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0: Il est 6 heures.
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0: Les 7 heures.
1: Les 7 heures. 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

0: 8h.
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1: La météo pour ce samedi 13 juin, le beau temps gagne la majeure partie du pays avec des températures en hausse généralisée. La chaleur s'accentue d'ailleurs au sud. Les températures pour ce samedi matin, 15 degrés sur Brest, Cherbourg, Lille, Paris et Strasbourg. 17 pour Lyon, 17 également pour Toulouse et Bordeaux, 17 à Ajaccio, 20 degrés pour Marseille, Nice et Perpignan. Et pour ce samedi après-midi, entre 21 et 27 degrés sur une moitié nord, il fera 21 dans les Hauts-de-France, 25 sur la Bretagne, 26 en Île-de-France et sur le centre Val-de-Loire, jusqu'à 27 degrés en Alsace. Dans la moitié sud, entre 27 et 35 degrés. Il fera 27 degrés en Corse et sur la Côte d'Azur. 29 degrés sur Marseille, jusqu'à 32 à Perpignan et dans la vallée du Rhône. 32 à 33 sur la Nouvelle-Aquitaine. 33 sur l'Occitanie et même jusqu'à 35 degrés dans la région de Montpellier.
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1: Bonjour, bonjour à tous. C'est le prix du journal week-end et les 2150 mètres de la piste corde à gauche à l'hippodrome d'Anguin qui sera le théâtre du quintet plus de ce samedi 13 juin 2026. Réservé aux seuls chevaux âgés de 5 à 11 ans n'ayant pas gagné 455 000 euros, ils seront 16 à s'élancer derrière les ailes de l'autostart. Départ prévu 15h15. En tête de notre sélection, le 5, Lancier du Goutier, cheval de classe. Il sera logiquement le grand favori de cette épreuve. Suivi du 12, Colbert WF confie à Eric Raffin pour l'occasion. Le 11, Jazzman, s'il fournit sa vraie valeur, sa place est sur le podium. Le 9, Indie Rock, va découvrir la piste d'Anguin avec de légitimes ambitions. Et enfin, le 9, Phantom Express, bénéficiant de la confiance de son entraînement. Il complétera notre sélection. Une sélection que vous pouvez retrouver sur ma chaîne YouTube Tom Kazak, les pronostics qui piquent avec mes dernières minutes. Donc notre choix aujourd'hui, premier le 5, Lancier du Goutier. Second le 12, Colbert WF. Troisième le 11, Jazzman. Quatrième le 8, Indie Rock. Cinquième le 9, Pantone Express. Le second choix le 7, le 10 et le 15. Et à vous la fortune!

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Bonjour à tous, l'horoscope de ce samedi. On débute avec les béliers. Vous nagez à contre-courant, les béliers, et ça vous réussit plutôt bien. Les taureaux, vous accumulez les mauvaises nouvelles. Courage, la roue va bien finir par tourner. Les gémeaux, vous êtes tout simplement heureux, les gémeaux. Il n'y a rien de plus à ajouter. Les cancers, faites confiance à votre instinct. Il vous aidera à prendre les meilleures décisions. Les lions, en ce samedi, les soucis prennent une place prépondérante. Essayez de penser à autre chose. Les vierges, tout ce que vous allez toucher aujourd'hui va se transformer en or. Vous vivez une période de faste, pourvu que ça dure. Balance, généreux, vous avez envie de gâter tout le monde, en plus de vous-même. Les scorpions, votre bonne humeur communicative va faire des heureux. Les sagittaires, vous êtes mal organisés. Les sagittaires, vous voyez l'ordre de vos priorités. Capricorne, vous savez garder la tête froide quand il s'agit de prendre de grandes décisions. Verseau, vous avez l'occasion de prendre des distances avec la routine. N'hésitez pas et tentez l'aventure. Les poissons, pour terminer, le hasard pourrait bien faire des miracles aujourd'hui. Laissez-vous porter par le courant, les poissons. Avec tout ça, belle journée, bon samedi.

0: est 9h.
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1: Bonjour à tous, nous sommes le 13 juin. Bonne fête à tous les Antoine qui nous écoutent ce matin. Ils sont nombreux. Ceux qui portent ce prénom se distinguent généralement par leur polyvalence. Antoine maîtrise en effet de nombreux domaines et est toujours prêt à apprendre de nouvelles choses. Ce travailleur ne connaît aucun repos. Il n'est tranquille que lorsqu'il parvient à accomplir ses tâches sans bavure. Voici les faits du jour qui ont marqué cette date. 1957, la Haute-Maurienne en Savoie est dévastée par des crues. Des usines et des villages sont détruites. 1985, en Afrique du Sud, les relations sexuelles et mariages entre individus de couleurs différentes sont décriminalisées. 1995, Joseph Le Guen tente la traversée de l'Atlantique d'ouest en est à la rame. 2003, disparition de Guy Lux, l'animateur et créateur de jeux télé. 2005, acquittement de Michael Jackson dans un procès de pédophilie. Il risquait 20 ans de prison. Bon anniversaire à l'actrice américaine Ashley Olsen, née en Californie, et au footballeur Guy Lacombe et Florent Malouda, nés à Cayenne, en Guyane. Le dicton du jour pour la route, à la Saint-Antoine de Padoue, toujours du temps doux. Alors profitez bien de cette journée, à demain.

0: Joe Thomas est né à Londres en 1977, mais il a longtemps vécu au Brésil. Il a connu le succès avec de nombreux romans et surtout avec sa quadrilogie du Brésil, débutée avec Brazilian Psycho. Il est revenu sans cesse au lien entre pouvoir politique, argent et corruption en prenant pour laboratoire São Paulo et les grands scandales récents comme l'opération Lava Jato. Sa voix se distingue par une ampleur quasi documentaire qui épouse les contours d'une grande ville en crise. Voici en poche son dernier roman, Brazilian Playboy, qui explore les méandres politiques et sociaux du Brésil d'aujourd'hui. Nous sommes en mars 2016 à São Paulo. La campagne pour la destitution de la présidente Dilma Rousseff bat son plein. Sur la Praça Alexandre de Gusmão gît le corps ensanglanté d'un jeune homme de bonne famille. L'inspecteur Mario Lemme, rencardé par un indique, est le premier sur les lieux. Bien décidé à lui faire porter le chapeau, la police militaire l'embarque. S'il veut s'innocenter, Lemme doit identifier la victime et le meurtrier. Brazilian Playboy de Joe Thomas est paru chez Point. 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
1: Allez, aujourd'hui, on part à la découverte de la légende du Minotaure, ce monstre emblématique de la mythologie grecque dont le labyrinthe et la cruauté ont captivé l'imagination des hommes depuis l'Antiquité. La légende du Minotaure, elle est étroitement liée à celle du roi Minos de Crète, un homme orgueilleux qui, pour affirmer sa puissance, défia les dieux et ne respecta pas ses promesses. Alors en punition, les dieux firent naître une créature monstrueuse qui est, vous l'avez compris, le Minotaure, moitié homme et moitié taureau, qui fut enfermé dans un dédale complexe construit par l'ingénieux Dédale, l'architecte légendaire. Ce labyrinthe, connu sous le nom du labyrinthe de Minos, était un véritable défi à traverser et toute personne qui y pénétrait risquait de s'y perdre à jamais. Le Minotaure était nourri de jeunes hommes et de jeunes femmes envoyés chaque année par Athènes en guise de tribut en réparation d'un conflit passé. C'est alors que le héros athénien Thésée décida de mettre fin à cette tragédie grâce à l'aide de la fille du roi Minos, Ariane, qui lui donna un fil d'Ariane pour se guider. Dans le labyrinthe, Thésée parvint à affronter le Minotaure et à le vaincre. La légende du Minotaure est riche en symboles et en métaphores. Elle évoque les conséquences de l'hubris humain, l'importance des choix moraux et la quête d'héroïsme et de bravoure. Elle est également une réflexion sur la dualité de l'homme, ses aspects nobles et bestiaux et les défis qu'il doit affronter pour surmonter ses propres démons. La légende du Minotaure continue d'inspirer les artistes, les écrivains, les cinéastes à travers les siècles, témoignant de son impact intemporel sur l'imaginaire collectif. Elle est également une invitation à plonger dans l'univers envoûtant de la mythologie grecque à la découverte de ses héros, de ses dieux et de ses créatures légendaires. Alors laissez-vous emporter dans l'univers captivant de la légende du Minotaure, ce monstre de la mythologie grecque, un voyage au cœur des mystères et des enseignements de l'Antiquité. À bientôt.
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Les programmes télé et la télévision pour ce soir, samedi. On débute avec la chaîne TF1 qui nous propose ce soir l'émission Le Grand Concours. Sur France 2, le jeu Qui restera dans la lumière, diffusé dès 21h10. Sur la chaîne France 3, ce soir, à la même heure, place au téléfilm Meurtre à Nîmes. Sur la chaîne France 4, rendez-vous avec le film Arrête avec tes mensonges, diffusé dès 21h. Sur M6, ce soir, du football spécial Coupe du Monde, le Qatar face à la Suisse, à suivre ce soir dès 20h50. Sur la chaîne TMC, rendez-vous avec la série New York, unité spéciale, diffusée dès 21h15. Et enfin, pour terminer, rendez-vous par exemple ce soir sur la chaîne Novo 19 avec le téléfilm La Traque, diffusé dès 21h10. Avec tout ça, bonne soirée télé.

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5: La météo pour ce samedi 13 juin, le beau temps gagne la majeure partie du pays avec des températures en hausse généralisée. La chaleur s'accentue d'ailleurs au sud. Les températures pour ce samedi matin, 15 degrés sur Brest, Cherbourg, Lille, Paris et Strasbourg. 17 pour Lyon, 17 également pour Toulouse et Bordeaux, 17 à Ajaccio, 20 degrés pour Marseille, Nice et Perpignan. Et pour ce samedi après-midi, entre 21 et 27 degrés sur une moitié nord, il fera 21 dans les Hauts-de-France, 25 sur la Bretagne, 26 en Île-de-France et sur le centre-val de Loire jusqu'à 27 degrés en Alsace. Dans la moitié sud, entre 27 et 35 degrés. Il fera 27 degrés en Corse et sur la Côte d'Azur. 29 degrés sur Marseille jusqu'à 32 à Perpignan et dans la vallée du Rhône. 32 à 33 sur la Nouvelle-Aquitaine. 33 sur l'Occitanie et même jusqu'à 35 degrés dans la région de Montpellier.
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0: Il est 10h.
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Dans l'actualité People du jour, on parle de la mort de Pierre Denis, une maladie fulgurante. Voilà un visage familier qui manquera cruellement au petit écran. Il y a quelques jours, Pierre Denis s'est éteint à l'âge de 69 ans seulement des suites de la sclérose latérale amyotrophique, une maladie de Charcot, celle qui a aussi emporté récemment Eric Dane, que ses proches ont décrite dans son cas comme fulgurante. Il laisse deux filles et une compagne, la comédienne Juliette Degen, endeuillée tout comme de nombreux amis et fans bouleversés. Lui qui peuplait les fictions télévisuelles depuis tant d'années. S'il avait marqué dans la série Une femme d'honneur et plusieurs séries AB Productions, Du miel et les abeilles aux nouvelles filles d'à côté, on l'avait dernièrement adoré dans Camping Paradis, Demain nous appartient, ou bien encore Emily in Paris. Une grande perte en tout cas pour la télévision française. On se retrouve très vite avec d'autres actualités People.

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Bonjour à tous, l'horoscope de ce samedi. On débute avec les béliers. Vous nagez à contre-courant, les béliers, et ça vous réussit plutôt bien. Les taureaux, vous accumulez les mauvaises nouvelles. Courage, la roue va bien finir par tourner. Les gémeaux, vous êtes tout simplement heureux, les gémeaux. Il n'y a rien de plus à ajouter. Les cancers, faites confiance à votre instinct. Il vous aidera à prendre les meilleures décisions. Les lions, en ce samedi, les soucis prennent une place prépondérante. Essayez de penser à autre chose. Les vierges, tout ce que vous allez toucher aujourd'hui va se transformer en or. Vous vivez une période de faste, pourvu que ça dure. Balance, généreux, vous avez envie de gâter tout le monde, en plus de vous-même. Les scorpions, votre bonne humeur communicative va faire des heureux. Les sagittaires, vous êtes mal organisés. Les sagittaires, revoyez l'ordre de vos priorités. Capricorne, vous savez garder la tête froide quand il s'agit de prendre de grandes décisions. Verseau, vous avez l'occasion de prendre des distances avec la routine. N'hésitez pas et tentez l'aventure. Les poissons, pour terminer, le hasard pourrait bien faire des miracles aujourd'hui. Laissez-vous porter par le courant, les poissons. Avec tout ça, belle journée, bon samedi.

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0: Il est 11h.
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Bonjour, aujourd'hui 13 juin, nous fêtons les Antoine. C'est aussi la journée internationale de sensibilisation à l'albinisme. C'est le 13 juin 1936 que naissait Michel Jazy, décédé en février 2024, et en 1949 que naissait Thierry Sabine, l'un des fondateurs du rallye Paris-Dakar, décédé en janvier 1986. Joyeux anniversaire au secrétaire général des Nations Unies de 2007 à 2016, Ban Ki-moon, né le 13 juin 1944, à Richard DeWitt, du groupe Il était une fois, né en 1946, à Florent Malouda, né en 1980, et aux jumelles Marie-Kate et Ashley Olsen, actrices, chanteuses, stylistes et productrices américaines, nées le 13 juin 1986. C'est aussi le 13 juin 2003 que disparaît Guy Lux, né en juin 1919, et en 2020, disparition de l'écrivain Jean Raspail, né en juillet 1925. Le 13 juin 1502, Christophe Colomb découvre la Martinique. En 1937, le stade Vélodrome de Marseille est inauguré. En 1963, en Grande-Bretagne, le scandale Profumo est révélé, conduisant à la démission du ministre de la Guerre pour une relation avec une call girl qui elle-même partageait ses faveurs avec un officier du renseignement militaire soviétique. En 1998, Éric Tabarly disparaît dans les eaux irlandaises. Enfin, le 13 juin 2005, Michael Jackson est acquitté de l'accusation d'abus sexuels sur mineurs. Le dicton du jour, pour la Saint-Antoine, les jours croissent comme la barbe d'un moine. Demain, vous penserez à fêter les Élysées.

Après des études de droit, Ingrid Glovacki a exercé plusieurs années le métier de notaire avant de se consacrer pleinement à l'écriture. Elle s'inspire directement de son expérience professionnelle mêlant authenticité et suspense, notamment dans La Notaire qui vient de paraître aux éditions Albin Michel. Perspicace, hypersensible, un brin décalé, Anna, notaire, sait d'expérience qu'héritage rime souvent avec carnage. Les héritiers qui font appel à ses services ignorent en revanche qu'au-delà des clauses testamentaires, Anna perce leurs secrets, tous leurs secrets. 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

Je pense que je vais faire un petit financement. Pour moderniser un peu tout ça. Il reste une micro pour ça.

0: ya Tiki Baba.
1: Attendre, hein, il y a un décalage.
0: Puis là, sur la vidéo, il va, mais sur la radio, le son est dégueulasse.
1: Ah bon? Oh, mais t'es trop fort!
0: Ça, c'était le disque avant, mais...
1: En plus, ah mais le son de la cam va bien, tu vois.
0: Ouais.
1: Mais c'est le son de...

0: l'entrée sélectionnée est bonne.
1: Oui, il faut bien toucher.
0: Carte d'acquisition, microphone, non, c'est pas bon ça. Nous allons modifier le son. Veuillez patienter 2 minutes. Merci.

11h58 minutes, mesdames, mesdemoiselles, messieurs, bien le bonjour. Nous sommes en direct depuis chez Shins, ici à Rouen. Vous l'avez promis hier, durant notre grande première du grand rassemblement IY. Eh bien voilà, nous sommes maintenant ici chez Shins, au garage Shins, qui fait porte ouverte aujourd'hui. Et puis, il y a un grand rassemblement de voitures anciennes en même temps. Donc voilà, aussi bien des nouvelles voitures que des voitures anciennes, eh bien, sont au programme durant cet après-midi. Et puis, Vroom Passion s'est déplacé avec son studio mobile, donc MCS Radio, via le www.mcsradio.be. Nous sommes ensemble jusqu'à 14h. Dans quelques instants, Vroom Passion démarre avec Daniel Dodor, notre animateur fétiche de l'émission, toujours donc en direct, carrément sur le web. Donc si vous vous connectez là maintenant, pour ceux et celles qui sont visiteurs ici chez Shins, eh bien vous entendrez sur le www.mcsradio.be que nous sommes bien en direct, et puis en plus en cam, en visio, aussi bien audio que visio. Donc dans quelques instants, Vroom Passion.

0: sur M6 Radio, sur M6 Radio, il est précisément midi. Bon appétit à toutes ceux et celles qui nous écoutent en ce moment, en direct depuis chez Shins, le garage Shins ici à Ouen. À Ouen, donc au-dessus de Liège, hein, donc c'est près de Anse, Juprel. Voilà, pour tous ceux et celles qui connaissent la région. Eh bien voilà, soyez les bienvenus sur notre antenne. Et puis bonjour aux visiteurs qui sont chez Shins pour l'instant. Et puis on va dire un petit coucou également à tous ceux qui nous écoutent via les haut-parleurs DIY, puisque la radio est diffusée dans les rues DIY. Donc voilà, toutes ceux et celles qui sont en terrasse, bien le bonjour à vous tous. Bonjour Daniel.
1: Les amis, bonjour. C'est aujourd'hui ici, nous sommes chez Shins à Ouen, porte ouverte. À cette occasion, rassemblement d'une grande, grosse centaine de véhicules anciens et même des tracteurs agricoles de collection.
0: En plus, les vies capots, non ?
1: Les vies capotées, il y a un petit T derrière, ça veut dire qu'un jour ils ont chuté.
0: Ah.
1: Rappelons également que les petits invités qui vont venir à notre... Les petits, je regarde vraiment M. Pierre Jamard de la Fédération. Les petits invités sont invités à venir papoter avec nous. Mais il est très important qu'ils soient bien coiffés parce que nous sommes en vidéo sur YouTube.
0: Ah oui, hein ? Non, pas sur YouTube, sur le www.m6radio.be.
1: Je ne dirai jamais plus rien, je retourne chez moi.
0: Faut bien préciser les choses, voilà. Ce sera sur YouTube prochainement, puisque nous ferons un bon petit montage vidéo. Pour nos amis auditeurs, eh bien, sachez que nous avons une chaîne YouTube où vous pouvez revoir tous nos événements en visio.
1: Notre studio est quand même assez particulier. C'est le seul studio qui a une armature sans toiture. C'est assez particulier. C'est nouveau.
0: Ben oui, on a une tonnelle extérieure, mais bon, il y a tellement de vent aujourd'hui, eh bien, qu'on a pris nos précautions et nous sommes vraiment en plein air.
1: Jeune Jean qui est présent, vous remarquerez que lui, il est à l'abri pour le dire et que nous,
0: voilà,
1: nous sommes.
0: Voilà. Moi, je suis dans le studio mobile roulant. Voilà. Nah.
1: Vous allez ainsi devoir vous faire également au jingle de l'introduction.
0: Voilà, et ainsi que notre ami Fred, hein, en technique, qu'il ne faut pas oublier, bien sûr,
1: ouais, écoutez,
0: qui est là, fidèle au poste.
1: Et
0: comme
1: très heureux d'avoir Fred, parce que sans lui, je crois que nous n'aurions jamais pu monter tout le matériel.
0: Voilà.
1: Enfin, c'est quand même un outil extraordinaire. Pardon, bonjour.
0: Quand frère. Ça fonctionne.
1: Mesdames, messieurs, bonjour. Shins, porte ouverte. Et comme me l'a rappelé une amie tout à l'heure, c'est la quatrième année déjà que nous sommes présents ici avec un grand coup de chapeau à Pierre-Yves Jacquemin.
0: Qu'on remercie, bien sûr.
1: Vie ouvrière de cette organisation. La réception est tellement agréable que nous n'avons presque plus à solliciter les participants. Ils viennent d'eux-mêmes et dans le courant de l'année, Dan s'écorche chez Shins. Donc on sait très bien, on sait pertinemment bien que c'est toujours bien. À mes côtés maintenant, Monsieur Pierre Jamard, un ami.
0: Monsieur Jamard, bonjour.
1: Monsieur Jamard, je le connais depuis quelques semaines, mais il a quand même énormément d'importance dans la région parce qu'il préside à la PAM, mais non seulement, il est aussi ambassadeur de la Belgian Historical Vehicle. J'ai l'accent liégeois, mais on comprend, je crois.
2: Hein. Mmh,
1: bonjour
2: oui.
1: Pierre.
3: Bonjour à tous,
1: voilà.
3: Bonjour Dan.
1: Ce qu'on voudrait savoir un petit peu maintenant, parce que nous avons eu la chance, déjà hier, n'est-ce pas, les amis de la radio, de rencontrer des jeunes qui s'intéressent aux véhicules anciens.
0: Oui. C'était même des jeunes filles aussi.
1: Et même des jeunes filles, mais c'était un couple de jeunes avec une moto en plaque O. Nous avons été stupéfaits et très heureux de les rencontrer, comme quoi il y a quand même un intérêt croissant et ça nous faisait un petit peu chagrin il y a quelque temps de ne pas avoir une succession, ne fût-ce que sur le point historique, maintenant mécanique, de tous ceux qui sont l'essence même de notre présence ici au jour. Alors, la fédération, elle génère quoi ? Elle raconte quoi ? Et quoi peut-elle servir pour informer les jeunes qui ont envie de rouler en voiture ancienne ?
4: D'abord, la fédération est une fédération au départ de clubs établis en Belgique. Les membres de la fédération, les clubs membres de la fédération, leurs membres sont automatiquement membres de la fédération. Donc la fédération, c'est pour défendre le droit de continuer à rouler avec nos véhicules anciens. Voilà. C'est pas toujours facile parce que les législations continue à être modifié et pas toujours dans notre sens. Nous avons aussi des problèmes avec le contrôle technique, où le contrôle technique est parfois un peu hard pour nos véhicules anciens.
1: C'est récurrent sur les réseaux sociaux.
4: Voilà. Oui, c'est récurrent parce que le problème est de savoir si on a droit à un contrôle objectif. On ne leur demande pas d'émis les véhicules anciens, mais on leur demande un contrôle objectif.
1: Ce qu'il y a aussi, c'est qu'il a été question tout un temps de pouvoir d'office pour la sécurité assurer un travail de contrôle technique, mais aussi d'être un peu plus light, un peu plus léger et de contrôler essentiellement leurs travaux de contrôle technique et mécanique. On a un souci de son. Parce qu'on n'entend rien du tout, donc il faudrait monter le son. Moi, ça va, je m'entends très bien, j'ai un casque. Donc je m'entends très bien. Il faudrait monter le son.
2: Si on met plus fort, on est des arsènes, donc voilà.
1: Comme ceci, ça va mieux, madame?
2: Voilà.
1: Voilà. On va peut-être tourner le diffuseur qu'il y a derrière nous vers vous. Il y a un diffuseur là-bas.
3: Les appareils.
1: Voilà. Ah oui,
2: les sols... Mesdames, messieurs, c'est du direct, hein, donc vous inquiétez pas pour ceux et celles qui nous écoutent. Ben voilà, on est encore en train de faire quelques réglages.
4: On est entre amis, on peut se permettre.
1: Absolument. C'est vrai qu'ici, dans mon casque, j'ai pas tellement de retour. Là, je suis un peu bas. C'est pas grave. Hein. Peut-être le micro, je sais pas. 1, 2, 1, 2, 1, 2, voilà. Est-ce qu'il y a une amélioration, madame? Nous avons une dame pivot. Oui, voilà. Il y a aussi des piles pour les sonotones et j'en vends après journée.
2: Ah, Daniel, voyons.
1: Nous continuons la petite conversation que nous avons avec notre ami Pierre Jamard de la BEVA, Belgian Historical Vehicle Association, qui nous parlait de l'importance de la fédération de pouvoir générer tout ce qui est véhicule ancien dans tout ce qui est nos régions nationales, donc aussi bien aux Pays-Bas, pardon, au Flandre qu'en Wallonie. Et tout ça parce que nous avons rencontré énormément de jeunes qui sont maintenant intéressés par nos jouets, entre guillemets. Donc ces jeunes-là, on peut leur donner aussi le conseil de se regrouper en club, au sein de club, parce qu'il y a quelque chose de très important, non seulement la sécurité, comme on vient de l'invoquer, mais aussi les assurances des véhicules.
4: Tout à fait. Mais la fédération a créé son courtier d'assurance, qui s'appelle Gexia, et qui propose des prix compétitifs pour les véhicules anciens.
1: Et il y avait quand même une particularité. Est-il obligatoire d'avoir un véhicule contemporain pour avoir l'autorisation d'avoir une plaque O et des assurances attenantes?
4: En fait, pour notre assurance, oui, comme pas mal d'autres d'ailleurs, à quelques exceptions. Nous allons dire un pensionné qui n'a plus besoin d'une voiture pourrait faire la demande pour rouler uniquement avec son ancêtre. Évidemment, la prime sera un petit peu supérieure à la moyenne.
1: Donc il n'est plus nécessaire, comme par le passé, d'avoir un véhicule ancien pour avoir l'autorisation, la possibilité...
4: Quand on est retraité,
1: de pouvoir utiliser. Ouais. Ça, c'est très bien. C'est une chose qu'on apprend, c'est bon, c'est impeccable.
4: Et s'il faut me faire une demande, et ça, c'est la direction, le comité qui décide.
1: Je crois quand même qu'il faut préciser que la fédération, ce n'est pas une association figée. Il y a des réunions, il y a des assemblées, il y a des commissions, il y a des comités, et il y a un numéro de téléphone qui est bien précisé sur leur site internet pour toutes sortes de contacts et qui répond à toutes sortes de questions, avec notamment une adresse mail secrétariat.
4: Exactement.
1: Qui est très efficace.
4: Exactement.
1: Impeccable, Pierre, voilà. Un grand merci. J'espère que maintenant on va avoir le temps de mettre un petit morceau de musique, parce que c'est du direct, comme disait tout à l'heure notre producteur Christian Filet. Nous allons voir maintenant un petit morceau de musique et nous passerons à des interviews d'invités. Pierre, merci d'être passé.
4: À bientôt.
1: Et des manifestations prévues bientôt? Je crois que le 21, il se passe
4: 21,
1: quelque chose.
4: Ce sont les retrouvailles rue des Charrons 17 à Loncet.
1: C'est
4: sur
1: récurrent.
4: Sur le parking,
1: hein,
4: du Hall Omnisport. C'est tous les troisièmes dimanches du mois, d'avril à octobre, sauf au mois d'août, puisque nous avons la grosse manifestation du Rétromobile Club de Spa, qui sont les rétrofolies et qui sont incontournables.
1: Et je crois que c'est tous les deux ans les rétrofolies.
4: C'est tous les deux ans. Toutes les années paires, ce sont les rétrofolies particulières cette année. Il ne faut pas oublier qu'il y a de gros travaux à Spa.
1: Absolument.
4: Et dès lors, les organisateurs se sont arrangés avec les autorités communales pour que la manifestation se passe au mieux.
1: Ouais. Voilà. Un petit mot peut-être sur l'APAM à Loncin.
4: L'APAM, c'est les Amis du Patrimoine Automoto qui regroupe 20-21 clubs de la région et qui organise justement les retrouvailles. On commence la saison avec le dégommage, qui est une balade que nous organisons. Les retrouvailles, c'est une concentration sur le parking du Hall Omnisport de
1: Loncin. Qui génère quand même une présence de 80 à 100 véhicules.
4: On a une moyenne de 70 à 120 véhicules, c'est suivant aussi le temps.
1: Et c'est une plateforme de rencontre très intéressante où les jeunes de la région peuvent se documenter sur les clubs et sur les véhicules anciens qui sont intéressants.
4: Tout à fait. Tout à fait.
1: Merci Pierre, un coup de soleil.
2: Merci parce que nous Pierre.
1: Je rappelle aux futurs invités que nous sommes ici avec la caméra. Nous sommes maintenant visibles également. Voilà. Mais Christian va nous donner plus de précisions sur cette vidéo, c'est important.
2: Oui, c'est-à-dire que le direct peut aussi bien se voir que l'entendre en même temps. C'est-à-dire que vous, si vous allez sur notre site de la radio www.mcsradio.be, via Google, vous avez directement une application de la radio, eh bien vous pouvez la programmer sur votre GSM ou ordinateur et nous écouter partout dans le monde et nous voir donc via la cam comme Daniel vient de vous le dire.
1: Attention Christian, je vais profiter déjà maintenant de ce moment de diffusion pour rappeler Fabien Bonnefente pour la Ferrari. Il viendra comme invité suivant. Merci.
2: Tu serais peut-être nous dire combien de véhicules il y a.
1: On vient de compter 129 véhicules.
2: 129 véhicules.
1: Plus deux motos et un Solex.
2: Voilà. Et alors, n'oubliez pas le showroom Shins à l'intérieur qui fait des conditions exceptionnelles donc en ce samedi. Voilà, allez, musique, et on se retrouve d'ici quelques instants.
1: Impeccable.
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0: toujours en direct depuis chez Shins, ici à Rouen, près de Duprel. Donc voilà, vous savez que faire cet après-midi. Eh bien, venez nous rejoindre pour ceux et celles qui nous écoutent, puisque nous sommes en direct pour l'émission Vroom Passion, comme chaque année, c'est la quatrième année, je pense, Daniel.
1: Eh oui.
0: Puis tu as un responsable de chez Shins à
1: côté. Oui, il y a de l'arsen du retour, voilà. Et oui, quelque chose de particulier, parce qu'aujourd'hui, de notre part, il s'agit de remerciements. On remercie le groupe Shins, parce que c'est la quatrième année où nous sommes extraordinairement bien reçus, nous en avons parlé tout à l'heure. Et à mes côtés, j'ai M. François Bovy, qui est responsable du site. Je parle trop vite, Christian. Oui, voilà, je me calme. Aujourd'hui, François est là, près de nous. Il va nous parler un petit peu du groupe. C'est important, surtout que nous sommes en pleine période de mutation automobile. Qu'est-ce que Shins représente? Qu'est-ce que Shins vend? Qu'est-ce que Shins a comme contact avec la clientèle? Et quels sont les produits proposés? Nous sommes en 2026. Que va-t-il se passer plus tard?
2: Bonjour à tous, déjà bienvenue à tout le monde et bienvenue sur le site d'Awan. Donc le groupe Shins, ça représente 10 marques, avec des marques telles que Citroën, Peugeot qui étaient les fers de lance. Maintenant aussi des nouvelles marques comme ici à Awan, les Leap Motor qui sont des marques chinoises de Stellantis. Aujourd'hui on peut trouver différents types de véhicules, notamment c'est vraiment des véhicules je vais dire pour tous les goûts et pour tous les besoins,
1: quand pour on toutes parle, les bourses, pour tous les budgets,
2: pour toutes les bourses, pour tous les budgets. Donc c'est vraiment devenu une multiplication aussi au niveau motorisation, puisqu'on a de l'électrique bien sûr qui est le fer de lance de plus en plus, mais on a aussi de l'hybridation et on reste aussi avec du thermique qui est encore actuel, notamment par exemple avec le Rifter en diesel encore pour l'instant. Le véhicule utilitaire est fort présent aussi et de plus en plus présent, qui est vraiment
1: c'est un outil de travail
2: qui est un outil de travail et qui se développe de plus en plus avec des aménagements intérieurs et autres.
1: Et puis la visibilité.
2: Et la visibilité, exactement. Donc voilà. Le groupe Shins, c'est 11 sites. Donc il y a le site.
1: Ça, personne ne connaît. On connaît bien le garage Shins de la région ou pas, voilà. Mais on ne connaît pas très bien l'amplitude d'une maison comme Shins.
2: Donc effectivement, l'amplitude, c'est qu'on couvre quasi toute la Wallonie, puisqu'on a une concession à Namur, on a une concession à Huy. Nous avons aussi une concession du Malmedy, Erf, Eupen, Chéneux et Chénet, Bassange. Donc on est vraiment présent dans tout le bassin liégeois et un peu plus au niveau même du côté germanophone.
1: Commercialement, comment est-ce que vous réussissez à vous adapter avec tous les produits que vous venez de nous vanter? C'est pas facile. Celui qui a un âge certain, je ne vais pas dire un certain âge, et qui est habilité à parler de moteur thermique, du jour au lendemain, la maison dit que les patrons là-dessus, ils ont dit on va passer à l'électrique, on va passer à l'hybride. Qui, quand, comment et comment est-ce que ça fonctionne à l'intérieur d'une maison d'un groupe comme Shins?
2: Ça fonctionne, c'est surtout l'analyse du client, donc c'est savoir un peu ce que le client recherche. On a de plus en plus de particuliers, notamment, qui commencent tout doucement à se tourner vers l'électrique. On sait que la conjoncture actuelle fait que aussi le carburant devient de plus en plus cher et l'électrique devient un moyen, je vais dire, de diminuer, je vais dire, un peu ce coût. Donc c'est vraiment à un moment donné en posant la relation avec le client, savoir ce qu'il souhaite, ce qu'il veut exactement, et c'est là qu'on va le diriger par moment plus vers l'électrique, plus vers le thermique en fonction de ses habitudes et ainsi de suite.
1: C'est du commercial, le desiderata prime.
2: Exactement, donc voilà, puis je vais dire, on arrive aussi avec des budgets, notamment si je prends la marque Leap Motor qu'on a commencé nous en octobre de l'année dernière, où on sait que c'est une marque qui est une forcément chinoise, mais qui permet d'avoir des super véhicules à des prix défiant toute concurrence, puisque ici, la nouvelle B05 qui est présente exceptionnellement ici pour le moment, puisque on l'a en primeur, je vais dire, pour ce week-end, et on recevra vraiment nos véhicules à deux démonstrations à partir normalement de mercredi, mais c'est un véhicule qui démarre à 21 000 euros, donc quelque part c'est
1: accessible,
2: très accessible, donc accessible. Voilà, et dans une gamme et dans une position qui est très intéressante, puisqu'on arrive dans un véhicule qui est déjà un peu typé familial.
1: Maintenant la question assez particulière, c'est la quatrième année que nous venons chez vous, avec beaucoup de plaisir comme je l'ai dit tout à l'heure, mais quel est l'impact d'une journée porte ouverte avec l'apport, puisque c'est un peu le but de Vroom Passion, de véhicules anciens? Transition?
2: C'est une question de transition, une passion aussi. Hein, donc que ce soit moi ou que ce soit Pierre-Yves ou je veux dire les ensemble de mes collaborateurs, on est passionnés d'automobile. Les véhicules anciens font partie aussi de
1: patrimoine.
2: De patrimoine et voilà, l'idée c'est vraiment de effectivement faire plaisir aux gens, donc qu'ils soient nos clients ou même d'autres.
1: Ça, c'est l'impact le premier est important point. Chez vous?
2: Oui, l'impact est important. Bah, l'impact service, l'impact remerciement est toujours important parce que c'est vrai que des grosses concessions comme la nôtre ont tendance par moment à peut-être un peu être un peu trop individualiste et comment dire, et pas assez proche de leurs clients parce que ben voilà, on sait qu'on est des grosses concessions et c'est ce qu'on essaye par ces journées-ci
1: de vous démarquer,
2: de récupérer ce contact et cette chaleur humaine. Après ben clairement c'est le passage showroom avec avec les gens qui vont venir découvrir effectivement les véhicules enceintes, mais également
1: rencontrer
2: les responsables et surtout je vais dire découvrir nos nouveaux modèles et les nouveautés en version moderne et qui sait peut-être se dire bah tiens, je vais passer le cap.
1: Pourquoi pas. Voilà. Monsieur Bovier, merci beaucoup. Nous remercions encore de votre accueil qui est à chaque fois remarquable.
0: Merci, en tout cas.
1: Plaisir de venir vous rencontrer ici à chaque fois. Peut-être une petite bouffée musicale, mais avant, je vais demander à monsieur Bernard Ancion et son petit co-disciple de venir me retrouver. On va parler de véhicules anciens, mais c'est dans la lignée des prestations de ce jour. Merci, monsieur Bovier. À tout
2: merci
1: à l'heure.
2: Merci à tous.
0: Merci beaucoup.

0: Toujours en direct depuis chez Shins, donc ici à Ouen, près de Juprel, c'est toute la région. Et bien voilà, nous sommes en direct depuis notre studio mobile pour la 4e année. Et puis, notre cher Daniel, notre animateur de l'émission Boom Passion,
1: merci,
0: va vous
1: Christian.
0: Présenter deux personnes.
1: Et bien deux personnes qui viennent de me demander s'il était possible de faire l'acquisition des droits d'auteur de jingle, parce qu'ils sont vraiment époustouflés de la qualité musicale des klaxons.
0: Ah, c'est
1: on
0: bien,
1: aime,
0: merci.
1: On aime vraiment bien le... Bonjour Bernard.
2: Bonjour. Il y en a deux de Bernard. Hein.
1: Il y a deux Bernard, bonjour. Ah, oui. Vous n'avez pas remarqué qu'il y avait S derrière Bernard? Très heureux de vous voir, on se connaît quand même depuis un paquet d'années.
2: Oui,
1: et alors,
2: oui,
1: il y a une passion quand même chez toi, c'est la qualité, la propreté, l'exécution toujours impeccable des clichés photographiques que l'on voit. Mais
2: oui,
1: c'est surtout des modèles dont on ne parle jamais.
3: Non, on ne parle pas souvent. Moi, j'ai pour ma part une Escort MK2 d'origine. On les voit souvent en rallye.
1: C'était des voitures populaires à l'époque.
3: C'était des voitures populaires, ils ne coûtaient pas cher. Et c'était des autos qui étaient super fiables.
1: Et qui sont toujours bien présentes aujourd'hui.
3: Et qui sont toujours bien présentes.
1: Et je crois qu'il n'y a pas tellement d'interventions en carrosserie mécanique à faire pour rouler encore aujourd'hui.
3: Non, voilà. C'était des voitures, ça pouvait appartenir aux très vieilles personnes comme aux jeunes. C'est une voiture vraiment populaire à l'époque.
1: Et très fiable.
3: Très fiable,
1: oui. Avec des coloris de mémoire, avec des coloris qui sont toujours passés dans la couleur du temps.
3: Tout à fait, Daniel, oui, tout à fait.
1: Et alors, toi, le petit voisin, tu as quelque chose de particulier. J'ai roulé dans ces voitures en 6 cylindres et lorsque j'ai vu les photos que tu m'as présentées tout à l'heure,
2: oui.
1: Quel souvenir. Rappelle-moi l'auto, dis-moi
2: alors,
1: de quoi on parle.
2: Alors, mon véhicule, c'est une Ford Tonus TCA. C'est un 1600. Et bon, c'est une XL, hein, donc ce n'est pas la GXL, ce n'est pas la...
1: On venait avec ce véhicule, on commençait à modifier tout doucement les canons esthétiques précédents,
2: oui.
1: Où les grandes courbes avaient disparu, où les grandes lunettes faisaient enfin leur apparition,
2: oui.
1: Avec, je ne vais pas dire une américanisation, c'est pas vrai, mais il y avait des pare-brises inclinés, et alors la finition en ronce de noyer en plastique. Mais alors, il y avait quelque chose de beau là-dedans, c'était le 6 cylindres qui poussait.
2: Je pense qu'ils allaient rechercher aussi un petit peu la 20M qui était derrière.
1: Ouais.
2: Et ils essayaient plutôt de, comment on appelle ça, donc de changer un petit peu le modèle en gardant un petit peu le même design.
1: On appelle ça du relifting.
2: Voilà.
1: Et alors vous aviez aussi à l'époque, je me souviens, de très belles jantes, de très belles roues qui ont d'ailleurs fait. C'était pas des enjoliveurs hein, sur ces modèles.
2: C'était la Roadster, c'est ça,
1: ouais,
2: ça Bernard. Roadster.
3: Il y a eu des jantes en tôle sur les anciennes Tonus et des jantes en aluminium.
2: Voilà.
3: Il y avait deux possibilités. C'était en option les jantes en aluminium. Était en option, les jantes en tôle c'était d'origine.
1: Comment roule-t-on avec des véhicules comme ça aujourd'hui dans notre situation? Parce que nous sommes forts de tous les trois, puisque j'ai un jouet de 1953, la bonne année. Cette voiture est toujours très effective et très active. Ne vous inquiétez pas des petits bruits, c'est la chaise qui bouge et les micros qui ont pris dans le vent. Et c'est pour ça qu'au début, nous avions mis une bâche. Contrairement à mon avis, on a dû l'enlever. Moi, je voulais la garder, mais bon, il faut se plier aux contingences de la production. Je roule en Ford aussi depuis quelques années, cette voiture 1953, mais moi maintenant j'ai des difficultés. Ne fût-ce que la visibilité, un coup de clignoteur, ben, ça ne se voit pas. Tandis que vous avez quand même la potentialité d'avoir quelque chose de très visible. La voiture fait toujours partie de l'aspect visuel d'une certaine époque.
2: Voilà, exactement. Par contre, dans les années 70, on n'avait pas de ceinture de sécurité arrière. C'était une option qui maintenant est obligatoire. D'ailleurs, quand on doit passer la voiture au contrôle technique, on a le droit de la laisser telle qu'elle, malgré que c'est obligatoire.
1: Ça devient un sérieux souci. On en a parlé tout à l'heure avec le responsable de la fédération, le contrôle technique.
2: Ils sont un peu trop sévères sur les vieilles mamies, on va le dire comme ça.
1: Mais ils n'y connaissent rien, c'est déjà une chose.
2: Je pense.
1: Je m'engage, mais ils n'y connaissent rien.
3: Le problème, c'est que ces voitures-là sont contrôlées par des gens d'une trentaine d'années. Je n'en dis qu'on ne vient pas. Chacun a le droit d'exercer son métier, mais ils ne connaissent pas les trois quarts la nature du véhicule au départ. Quoi.
1: Ce n'est pas à eux qu'il faut en vouloir. Il faut en vouloir au pouvoir public qui ne prennent pas la décision qu'il faut.
2: Quand ma tenue s'est passée au contrôle technique, petit jeune et Maria dit « Oh, une Ford Mustang !» Ah non, désolé, j'ai...
1: Mais oui. Écoutez, maintenant, je suis très heureux de vous avoir ici parce que je pense à une chose qu'il faut pérenniser. C'est-à-dire que nous rencontrons depuis tout un temps des jeunes qui viennent. Ça a été nos travaux initiaux, c'était de faire connaître l'automobile ancienne aux jeunes, savoir encore mettre les mains dans le cambouis, savoir, je vais pas dire déculasser, mais au moins faire l'entretien de sa voiture, d'un pont arrière, d'une boîte de vitesse, pas nécessairement mettre de l'huile, mais savoir ce qui se passe à l'intérieur, ne fût-ce qu'ouvrir un différentiel et pouvoir regarder si les planétaires sont toujours bons. Mais grâce à cela, est-ce que vous, de votre côté, vous faites partie d'un club, je présume, de votre côté, vous avez des actions qui dirigent à faire connaître vos véhicules, à part aujourd'hui où on se connaît à la PAM et aux manifestations depuis des années, mais est-ce que dans votre club, vous avez des actions particulières, comme par exemple la présence dans des écoles, dans des manifestations où vous pouvez mettre vos véhicules en évidence en face du public ?
3: Dans les écoles, non, monsieur Dodeur, mais bon, voilà, moi j'essaie de faire tout moi-même. Au moins, je sais ce que je fais, mais non, non.
1: C'est remarquable.
3: Voilà. J'essaie. C'est un véhicule qui demande peu d'entretien. C'est très, très facile. Avec un peu de logique, il y a moyen de tout faire. Maintenant, il faut quand même un peu de main mécanique à la base.
1: Ah, il faut connaître.
3: Ça, voilà.
1: Il faut connaître. Et l'utilisation avec les matériaux d'aujourd'hui, je présume qu'on trouve toujours des lubrifiants, on trouve toujours de l'essence adaptée. Je ne crois pas que vous avez besoin d'additifs chez vous.
3: Si, de la 98 avec un additif pour les soupapes. Ce qui est très important, il faut rappeler.
1: Ah, oui.
3: Il faut vraiment mettre ça dans les anciens véhicules. Ça protège vraiment... pas mal de choses au niveau des soupapes, c'est très important.
1: Ah, racontez-le pourquoi, parce que je, personnellement, j'ai en 95 sans additif.
3: Non, c'est-à-dire qu'avant, il y avait du plomb dans l'essence, maintenant, il n'y a plus, apparemment, il n'y a plus. Donc, c'est un additif qu'on achète dans les revendeurs de pièces auto.
1: Qui permet de lubrifier.
3: Voilà, c'est un additif qu'on met à chaque plein, qui protège les soupapes et les sièges de soupapes. C'est quand même très important de mettre ça dans nos vieux véhicules.
1: Voilà, quelque chose d'une information importante parce que ici, généralement, on ne le fait pas. Dans mon cas, c'est quelque chose que je viens d'apprendre. Merci, jeunes gens.
3: Voilà, donc ce serait un véhicule de 98-99, il n'y a pas besoin d'en mettre, mais dans le véhicule, je veux dire, les années 80 et les années 70, voire 60 et années 50, 50 il faut mettre. C'est quand même important, quoi.
1: Pour la protection du véhicule et la longueur de vie. Jeunes gens, merci d'être passés chez nous.
0: Merci beaucoup.
1: Très heureux de voir qu'il y a quand même encore des professionnels amis de l'automobile ancienne. Merci de Bernard.
0: Merci à vous. Avec un merci aux deux Bernard.
1: À la prochaine. Voilà. Merci beaucoup.
0: Alors Daniel, est-ce que tu peux parler un petit peu de l'agenda ?
1: Non.
0: Non, pas maintenant.
1: Ah, si, je vais le faire.
0: Ah, bon.
1: Parce que la sollicitation est tellement douce et agréable que je vais le faire.
0: Ah, t'es gentil.
1: Voilà, prochainement, il y a une chose très importante. Ici, surtout pour les amis de la religion liégeoise, c'est Appal. Appal a sa journée le 21, donc dimanche prochain. C'est une date qui coïncide également avec la PAM, à ne pas confondre, dont nous avons parlé tout à l'heure. La PAM, c'est la manifestation concentration de véhicules anciens de 25 clubs à Lonsinq tous les 3e dimanche du mois, mais l'APAL D, c'est l'application de polyester armé liégeois, en abrégé APAL, qui nous tient tous à cœur parce que c'est fait à Blégny-Trembleur. C'est dans l'usine même de la manifestation que la manifestation aura lieu, et à mes côtés, dans quelques secondes, de monsieur Pierre Loxet, de monsieur Serge Loxet, qui est un aficionados incontournable, c'est la Bible de Appal, et qui va nous parler dans quelques instants de tout ce qui se passera le dimanche 21 à Blégny. Blégny qui est, je le rappelle, le siège principal des constructions des Montpéry. Je fais un tout petit parallèle avec la marque Méhan, parce que Méhan était construit par Jacques Deur à Liège, tandis que les Appal étaient construites par Edmond Péry à Blégny-Trembleur. Mais la genèse de ces manifestations

0: C'est dans les usines de Appal, oui. Donc c'est là que ça se passe. Raconte-nous un petit peu, je crois que le bâtiment a été modifié ou c'est toujours en dessous ?
1: Le bâtiment a été modifié, mais
0: à l'étage,
1: dans l'étage pour faire des rayonnages et de stockage, etc. Voilà.
0: Tandis que Appal D, c'est toujours en dessous.
1: Oui.
0: Et qu'est-ce qu'on y fait ?
1: L'ancien bureau et garage de M. Perry.
0: Voilà.
1: C'est fait de séjour,
0: et qu'est-ce qu'on va y trouver ? Non seulement des copains.
1: Ce qu'on va y trouver, voilà. Une série de copains forcément et tous les propriétaires de Bugy, de
0: belle exposition,
1: et autres qui vont venir, aussi bien des Belges que des Français. Attends, ça va,
0: touche plus, il est tiens, voilà. On a un technicien qui est assez lent à la réaction, mais voilà, maintenant il est là.
1: Voilà.
0: Frédéric, je crois que nous avons trouvé le technicien de mise au point. Voilà, il est là, c'est arrangé. Voilà.
1: Permettre de retrouver tous les anciens.
0: Merci Christian.
1: Nouveaux toujours propriétaires de Bugy ou de voitures Appal qui vont venir avec leurs véhicules. D'autres Bugy, d'autres marques sont éventuellement naturellement.
0: Ça j'ai vu. L'année dernière, il y a des Van Cleef.
1: Oui. Van Cleef, Ritter, mais il y a aussi forcément. Oui. Et alors, il y a aussi tous les anciens travailleurs de chez Appal, employés chez Appal, qui sont là aussi. Ils sont tout contents de venir se retrouver, de parler l'époque où ils travaillaient là-bas sur place, etc. Ils sont toujours là pour donner les informations, ceux qui veulent savoir. Moi, c'est cela. Oui, mais c'est moi qui ai fait cette
0: c'est
1: voiture.
0: C'est une plateforme de rencontre extraordinaire.
1: Oui, tout à fait. En général, on a du bon temps aussi, ça.
0: Là, on est à l'abri.
1: Et voilà, on a une petite restauration, des boissons spéciales pour la journée. Non, c'est vraiment de bonne ambiance, c'est copain. Voilà, c'est.
0: Et assistant chaque année, je suis très heureux de retrouver tous les potes qui y sont.
1: Oui.
0: Mais on ne parle jamais d'Appal. On a tous en mémoire la belle histoire d'Edmond Perry. On a tous en mémoire la consanguinité et la filiation avec Méhan, puisque je m'occupe de Méhan.
1: Oui.
0: Mais ce qu'on ne sait pas, c'est toutes les productions d'Edmond. Les productions d'Edmond, on ne va pas parler des prémices avec des moteurs DKO, etc. Mais en plus, et je sais que la propriété dont tu es, c'est le coupé.
1: Oui.
0: Et le coupé, on l'appelait la Appal GT, je crois.
1: Le coupé Appal. Le PLG, la Appal GT, c'était tout d'horizon.
0: Oui.
1: Mais tout le monde fait l'amalgame avec le coupé GT.
0: C'est ça qu'on voudrait bien savoir un petit peu, parce que la Appal coupé. Et il y a eu deux modèles avec le tronc coupé
1: et la longue, la ronde. Oui.
0: La différence était dans le châssis, parce que n'oublions pas que tous ces véhicules étaient sur base VOE.
1: Voilà. Normalement, elle était conçue d'origine avec le cul allongé, avec les feux de coccinelle après 64.
0: Quatre.
1: Voilà. Et il y avait un petit pare-choc qui repassait devant, etc. C'était comme ça. Certains ont modifié le cul, comme la mienne, suite à un accident ou l'autre, pour s'y le faire Ferrari. Donc, il y a eu des réalisations personnelles.
0: C'est tronqué comme une 250 GTE.
1: Voilà. Et puis, il y a eu celle vraiment qui a fait les rallyes, les courses de côte, etc., qui, elle, était vraiment montée sur un châssis de RSK, donc moteur central. Elle était vraiment coupée jusqu'à la vitre arrière, c'était coupé comme ça.
0: Les motorisations étaient différentes alors.
1: Tout à fait. Mais c'est un 356 qui était dedans.
0: Ouais.
1: Voilà. Et tout l'arrière se levait et pour accéder à la mécanique. Et ça, ils ont fait des courses de côte. J'ai oublié son nom. Mais voilà. Elle sera certainement un jour présente parce qu'elle a été rachetée ici dernièrement en Italie. Ils ont démonté la voiture, ils ont récupéré le châssis pour refaire une Porsche et ils ont bricolé un nouveau châssis pour mettre la même hauteur à l'envers. Et c'est Olivier, Laurie, qui l'a racheté.
0: Ah, c'est celle-là, la blanche. Oui. Bon, d'accord.
1: Non, c'est une blanche. Il a récupéré vert-jaune comme ça en Italie. Et la blanche, c'est une qu'il a achetée en Allemagne ici dernièrement. Et il est encore en train de refaire une troisième. Donc,
0: il y a des passionnés quand même.
1: Passionnés. Et pour le moment, il travaille encore plus que moi pour le recensement de ces voitures-là.
0: Dieu sait si tu es actif, là-dedans. Un grand merci d'être passé nous faire un petit coucou.
2: Merci, monsieur.
0: Et nous serons le 21, c'est dimanche prochain.
1: Dimanche prochain, oui.
0: C'est à Blégny, c'est l'Appal D. C'est un événement incontournable pour les passionnés des véhicules de nos régions. Merci Serge, à la prochaine.
1: Merci également, à bientôt.
0: À

0: de musique et on va reparler de l'agenda par après.
1: D'accord, mais avant toute chose, je vous signale que nous sommes toujours ici chez Shins à Aouen, près de Duprel ou Ans. Vous connaissez la région, eh bien venez nous rejoindre en tous les cas si vous savez que faire cet après-midi, puisqu'il y a plein de choses à voir ici, donc des voitures anciennes et aussi des nouveaux modèles qui viennent de sortir ou des exceptions exceptionnelles. Quelque part concernant donc notre concessionnaire ici donc Shins à Aouen. Tout de suite musique et on se retrouve dans quelques instants sur MCS Radio EY.

0: Oui, voilà, voilà. Nous sommes toujours en direct ici, aux établissements Shins, aux portes ouvertes de ce dimanche 13... samedi. Hier, c'était vendredi, c'était le 12, et qu'est-ce qu'il faisait comme temps par rapport à aujourd'hui?
1: Oui.
0: Les tonnels s'en allaient.
1: Et en plus, c'était notre premier rassemblement de voitures anciennes Vroom Passion.
0: Que nous faisions.
1: Au centre récréatif d'Ewaï à Remouchamp. Ouais. Donc, mais rendez-vous l'année prochaine. On n'abandonne pas. La pluie nous a pas fait peur du tout. On vous donne déjà rendez-vous le deuxième week-end du mois de juin en 2027.
0: J'ai déjà envoyé le mail pour avoir le beau temps.
1: Ah, c'est bien.
0: À mes côtés, un invité qui a pris contact avec nous il n'y a pas longtemps, un passionné d'automobile ancienne, mais qui est aussi passionné de sport, le football, et qui va joindre les deux par l'organisation d'une manifestation dans un petit village qu'on a rallongé avec des planches. C'est à Oreille, ce n'est pas loin d'ici. C'est de l'humour, parce que Oreille, c'est quand même une belle petite région. Et là-bas, il faut dire que les gens sont des passionnés. Aujourd'hui, à côté de moi, j'ai monsieur Moroco qui va nous parler des voitures qu'il a lui-même et qui va nous parler de la manifestation qu'il organise bientôt et à laquelle seront invités des véhicules anciens, aussi bien des motos que des véhicules anciens. Bien bonjour et merci d'être présent avec nous aujourd'hui.
2: Merci Daniel. Ici, moi je me présente, je m'appelle Joseph. Ici je m'occupe des jeunes d'Oreille et c'est une première pour nous, pour le club comme pour moi, d'organiser une concentration de vieilles voitures.
0: Voitures anciennes.
2: Voitures anciennes et de Vespa, dont je suis l'amateur des deux.
0: Ouais.
2: Et donc j'essaie de récolter un peu des fonds pour le club.
0: Il faut dire que Joseph roule en Alpha Speed.
2: Spider, voilà. Et une Vespa de 1959.
0: Ça c'est de la machine.
2: Et donc là, on sent qu'on conduit une voiture plus... Moi, je ne suis pas un fan des nouvelles voitures, de la nouvelle technologie. La nouvelle technologie, c'est bien, mais je préfère les vieilles.
0: Il faut avoir un petit moment de nostalgie.
2: Voilà.
0: On repense à ses parents.
2: Rien que l'entendre le bruit du moteur, moi, ça me...
0: Rien que sentir l'échappement.
2: Bien sûr, les odeurs d'essence, à qui ça dérange certaines personnes. Mais moi, j'adore cette odeur-là. Et voilà, ici, pour nous, c'est une première. On espère...
0: Mais cette première, elle parle de quoi? D'une balade, d'une promenade, d'une concentration?
2: On fera une balade de plus ou moins entre 50 et 60 km dans la S-Bay.
0: Qui est la belle S-Bay, parce qu'on ne descend pas sur la vallée de la Meuse,
2: on reste
0: la direction de Hanu.
1: Dans les très beaux endroits.
2: On partirait d'Oreille, partir sur Remicourt, Hautep, revenir sur Hanu, et une petite traversée dans le Lébourg, et revenir sur Oreille.
0: Mais c'est combien de kilomètres? C'est pas énorme.
2: C'est 60 km maximum.
0: Vous savez, quand on fait de la concentration, de la manifestation de voitures anciennes, il ne faut pas oublier l'apéro pirate.
2: Bien sûr.
0: Ah, il est prévu.
2: Bien sûr, il est prévu.
0: Voilà.
2: Et à mon avis, il sera prévu en revenant peut-être du côté d'Anef.
0: Ouais, mais
2: chez Philippe, son nom.
0: Au vieux Anef.
2: Le vieux Anef, de toute façon, c'est le vieux Anef.
0: Oui,
2: j'allais m'arranger avec lui, mais voilà.
0: Oui, mais je crois qu'on ne connaît pas ça, n'est-ce pas, mes amis?
1: Si, on connaît le vieux Anef.
2: Ça m'étonnerait,
0: Non, nous avons réalisé une émission là-bas. Nous avons réalisé plusieurs émissions là-bas.
1: Plusieurs, oui.
0: En direct avec les AP Rétro, manifestation que nous avons créée hier pour la première fois à Remouchamp. Mais les AP Rétro, c'est une association,
1: OS,
0: qui nous avait invités à participer à leur manifestation, et ce sont les AP Rétro. Donc on te donnera tout à l'heure toutes les coordonnées de ces amis. Ça peut être
2: parce que
0: c'est bien de faire des one shots, c'est bien de créer des manifestations pour les voitures anciennes, mais il faut en refaire.
2: Bien sûr.
0: Donc voilà.
2: Mais j'y suis déjà allé aux apéros à Neuf.
0: Eh bien, c'était nous autres déjà. C'était
1: Hier,
2: j'ai pas osé parce qu'en partant de chez moi, il pleuvait.
0: Ben moi aussi, je suis allé.
2: Et moi, j'ai pas osé.
0: Je suis allé. Et comme on dit en français, je suis reviendu.
1: Mais on a eu quand même quelques rayons de soleil.
0: Et on a eu du soleil.
2: J'ai pas osé, j'ai hésité. Et quand il a plu trop fort, il s'est oreillé. J'ai abandonné.
0: Non, j'étais dans le cas et avec ma voiture.
1: Mais on a eu pas mal dans le cas.
0: 3 ans, je suis descendu.
2: Comme j'ai pas l'habitude, c'est peut-être un peu de. Je suis un peu peut-être maniaque, mais quand il pleut, elle ne sort pas.
0: Bon, ça, c'est une chose qu'il faut éviter. Parce qu'à partir de ce moment-là, on se freine soi-même, c'est pas bon.
2: Je sais, mais...
0: Allez, on va un peu parler du programme de cette manifestation.
2: Voilà, donc le programme, donc...
0: Ça ouvre à quelle heure
2: Donc les inscriptions Ou on peut en faire par le numéro de téléphone ou par un compte sur un compte bancaire.
0: Joseph nous a déposé des flyers sur tous les véhicules présents ici.
2: Oui. Et donc l'inscription est de 10 euros et comprenant un pain saucisse et une boisson.
0: N'est-ce pas beau? Et donc, l'apéro pirate, il n'est pas prévu donc.
2: L'apéro pirate, non, n'est pas prévu.
0: Ah oui. Voilà. Tant pis. Mais bon. Pour ceux qui connaissent nos amis, ça vaut la peine d'être vécu. Et surtout voilà. Que.
1: On est en direct, hein. Vous entendez donc les grosses motos, puisqu'il y a même des motos en exposition, voilà. Et puis quelques voitures qui passent près du studio.
0: Lorsque la balade revient de balade, oui. Je fais un pléonasme là, lorsque vous rentrez à Auray, qu'est-ce qui se passe? C'est concentration au terrain de foot?
2: Concentration au terrain de foot. Donc ouais. Voilà, déjà, donc, les visiteurs, c'est gratuit, donc tout le monde peut venir voir. Et donc.
0: Et la soirée dansante?
2: Non, malheureusement.
0: Pourquoi
2: non.
0: pas?
2: Ah, ça peut
0: le
2: se faire,
0: petit bal du samedi soir.
2: On peut l'organiser, mais voilà. Donc,
0: non, c'est le plaisir de se voir.
2: C'est le plaisir de voir des vieilles voitures. Enfin, des
0: voitures anciennes, merci.
2: Excuse-moi.
0: Ça va, c'est rectifié. C'est rectifié.
2: Et voilà, donc moi, ça reste toujours un plaisir d'aller faire des concentrations et de revoir quand j'ai le temps, parce que bon, j'ai beaucoup d'occupations.
0: C'est beau de vivre comme ça.
2: Et les jeunes me prennent beaucoup de temps et j'essaye de faire ça pour eux, donc pour que c'est un club qui est en pleine reconstruction financière et comme tout le monde sait que
0: c'est un bel effort.
2: C'est ça le fait moi personnellement parce que moi j'aime bien. Et voilà,
0: mais ça donc peut sensibiliser les amis, les jeunes surtout.
2: Oui.
0: Il n'y a pas que le foot dans la vie.
2: Non, tout à fait.
0: Voilà. Tout à fait. Ce n'est pas parce que là-bas au bout. D'ailleurs, c'est un championnat qui ne coûte presque rien. On non. joue au Canada, au Mexique, aux États-Unis. Donc, c'est vraiment.
2: C'est un plaisir. Ça doit rester un plaisir.
0: Oui, mais c'est
2: aussi
0: gratuit.
2: Bien le football que les voitures anciennes, tout doit rester un plaisir.
0: Voilà. Un grand merci d'être passé nous
2: merci.
0: En parler.
1: Merci beaucoup.
0: Je peux dire à tous nos amis présents et sur les ondes que vous pouvez nous voir en vidéo. Nous sommes maintenant enregistrés et filmés. Mm-hmm. Vous pouvez nous voir en vidéo et prendre connaissance des activités futures dont nous vous parlons aujourd'hui.
1: Sur
2: merci
1: le
2: Joseph. Merci, merci. Bonne journée.
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0: Voilà.
1: Voilà, vous savez tout entendre. À tout de suite.
0: Merci à notre invité.
1: Merci à tous et à toutes de nous écouter en tous les cas sur MCS Radio et Why.

0: 12h37 sur MTS Radio EY, en direct toujours depuis le garage Shins, ici à Aouan, tout près du Prel, Anse et les environs. Eh bien, mon cher Daniel, on va parler de quelque chose que tu connais très bien.
1: Ah oui, oui.
0: Puisque c'est notre ami qui est fortement.
1: Jérôme est là avec nous, comme chaque année.
0: Fortement sur Facebook, ouais. Puisque je le remarque, les amicales des Vicapos.
1: Les Vicapotés.
0: Il est vicapoté, voilà, qui est à côté de toi.
1: Ouais.
0: C'est qui ?
1: Jérôme Pire, c'est un aficionado officiel des vicapotés. Donc, ce sont des tracteurs de collection, tracteurs anciens, et lui, particulièrement attaché à une marque qui n'est pas européenne, qui est américaine. Les Américains, selon le plan Marshall, après la Deuxième Guerre mondiale, ont eu l'opportunité de présenter leur matériel ici, surtout pour aider à la reconstruction de l'Europe et surtout aider à nourrir l'Europe avec du matériel agricole pour les, bien entendu, les agriculteurs. Jérôme, bonjour, merci d'être encore une fois présent avec nous. Mais aujourd'hui, c'est particulier parce que nous avons de belles annonces à faire concernant les véhicules de collection agricole. Ce sont des anniversaires à venir bientôt. Tu vas nous en parler. La marque que tu représentes, la marque que tu défends, c'est John Deere.
2: Bonjour Daniel, bonjour à tous. Merci à mon fan club qui est là.
1: Ah oui, oui. Les séances d'autographes auront lieu après.
2: Ben, cette année-ci, c'est une année un peu particulière pour la marque John Deere. Parce que cette année-ci, John Deere fête ses 110 ans qu'ils fabriquent leur propre tracteur. Et l'année prochaine, John Deere fêtera encore un nouveau anniversaire. Parce que ça fera 190 ans que la marque existe.
1: Donc je crois que le fan club va pouvoir se cotiser pour mettre à boire à tout le monde en fonction de ces deux anniversaires.
2: J'espère.
1: Voilà, quelque chose de magnifique que nous avons vu à la dernière manifestation des tracteurs de collection, c'était la belle petite remorque que tu as attelée à ton John Deere.
2: Tout à fait.
1: D'où vient cette idée ? Parce que ça, on a trouvé ça génial.
2: Merci.
1: Mais non, tu as fait ça toi-même, tu as acheté, tu as conçu,
2: mais
1: tu
2: c'est as quelque chose que j'avais acheté d'occasion, mais qui n'était pas du tout de la même couleur. C'était orange. Qui n'allait pas du tout avec le tracteur. Donc
1: qui est vert, les John Deere sont verts à inscription jaune.
2: Alors j'ai décidé de retaper ça à ma manière.
1: Et c'est très bien fait, ça a été magnifiquement perçu. Maintenant Jérôme, le tracteur ancien chez toi, tu n'en as pas qu'un dans les John Deere.
2: J'en ai encore un autre, mais qui pour le moment est un petit peu hors de combat parce que je dois refaire un peu la boîte de vitesse.
1: Par rapport aux véhicules que nous connaissons, embrayage, accélérateur, frein, boîte de vitesse, le tien est assez particulier dans ce sens où l'accélérateur est à main.
2: Est au volant et l'embrayage est un embrayage à main. Et au lieu que ça se trouve à gauche, ça se trouve à droite.
1: Donc c'est une gymnastique permanente pour conduire ces John Deere. Et on t'en félicite d'ailleurs parce que les prestations que tu effectues lorsqu'on a des manifestations sont assez impressionnantes.
2: Ah oui.
1: Merci Jérôme d'être passé nous faire
0: merci
1: un petit coup.
0: Jérôme.
2: Et à l'année prochaine, j'espère.
1: Mais bien sûr. Mais de toute façon, on va bientôt se revoir.
2: J'espère bien.
1: Ah, on va se revoir parce que nous avons des manifestations. Merci Jérôme. Je te laisse partir. Et maintenant, je vais en profiter pour parler un petit peu de l'agenda.
0: L'agenda,
1: bientôt, nous aurons une manifestation de tracteurs anciens qui aura lieu au mois de juillet. C'est à Ville-et-Tarroul, à la fête de la ruralité, où mon cher Christian, cher Fred, nous serons présents.
0: D'accord.
1: Avec une émission en direct de Ville-et-Tarroul pour la fête de la ruralité. Pourquoi est-ce qu'il y a autant de R dans ruralité ? Que nous aurons lieu de faire et représenter le 5 juillet, Ville-et-Tarroul, la fête de la ruralité.
0: Et cette fois-ci, on sera parmi les véhicules. Parce que l'année passée, on était trop à l'écart, mais maintenant on va nous mettre vraiment près des véhicules.
1: La fête de la ruralité, décidément, la fête de la ruralité, c'est quelque chose de très particulier. C'est généralement plus de 5000 visiteurs. Ça se trouve à Ville-et-Tarroul. Ça vaut la peine d'être vu parce qu'il n'y a pas que des tracteurs. Il y a des moissonneuses-batteuses anciennes, il y a de l'élevage, il y a du dressage de chevaux de trait. C'est magnifique et c'est une manifestation qui a lieu tout au-dessus de Huy, à Villers-Tarroul. Les tracteurs anciens seront également le 12 juillet à Warnandreil. Les vieux capotés seront à Warnandreil. Ils seront là avec le défilé qui aura lieu le jour de la brocante, parce qu'il y a une magnifique longue balade qui est organisée à chaque année à Warnandreil. Donc ça vaut la peine d'être visité. Ce sera le 12 juillet. Voilà, nous parlons encore un petit peu avant de passer à notre invité suivant et un petit morceau de musique. Le 4 août, le 44e rallye des Trois-Rivières, et j'en parle parce qu'il s'agit d'une organisation de l'Autorétro-Mauzan. Autorétro-Mauzan qui est notre parrain.
0: Voilà. Ouais. Tout à fait.
1: On
0: salue Georges d'ailleurs.
1: Hein. On a salué Georges hier, il était bien présent. Et on doit refaire encore une fois la remarque que Vroom Passion, qui est une association amicale de MCS Radio EY, grâce à qui et que nous existons grâce à l'Autorétro-Mauzan.
0: Voilà, tout
1: et
0: à
1: nous
0: fait.
1: Nous saluons tous nos amis là qui nous écoutent. Et déjà depuis Christian, j'ai bientôt 4 ans que nous professons.
0: Ah oui, 4 ans, hein, c'est la quatrième année, hein, année que Vroom Passion voilà. Et qui a plus en plus de succès en plus.
1: Voilà, alors je fais une dernière petite annonce et nous l'avions près de nous tout à l'heure. C'était Serge Loxet qui nous a parlé de APAL. Mais n'oublions pas que cette année, il y a le Buck Show aussi. Le Buck Show, ce sera le 8 septembre à Francorchamps. Donc là, c'est vraiment la grande concentration de tout ce qui est Volkswagen AR. Refroidissement par air, j'y arriverai. Voilà, donc ça, mais oui, mais c'est air cooled en anglais, donc c'est refroidissement.
0: T'as des problèmes avec les air, toi. Hein,
1: je crois que je vais arrêter d'en parler. Voilà, comme ça, je ne mets plus de air dans mes discussions. Après, on va parler des belles italiennes. Un peu de musique et on parle des belles italiennes. Merci.
0: A tout de suite, merci chers auditeurs et auditrices d'être avec nous sur MCS Radio EY. La suite du programme dans quelques instants, après ceci.

0: Voilà, nous sommes toujours en direct depuis le garage Schinz, ici à Rouen, près de Juprel, Hans. Voilà, si vous savez que faire, je le répéterai jamais assez, venez nous rendre visite, puisqu'en plus, on peut se restaurer. Il y a des magnifiques assiettes barbecue aussi, il y a de quoi aussi boire un petit coup. Ça, c'est très important pour Daniel, hein, il faut en parler.
1: Les traversées du désert sont souvent pénibles.
0: Oui, tout à fait, tout à fait. Alors, tu as un invité à côté de toi.
1: Ah oui, un ami de longue date, parce qu'on se connaît quand même depuis très longue date.
0: Mais qui te connaît pas, hein?
1: Oui, c'est un handicap parfois,
0: mon Dieu.
1: Christian. C'est
0: un fameux.
1: Très heureux de l'accueillir près de moi. Ben voilà, et surtout qu'il a une voiture que tout le monde envie. C'est une voiture où le logo est un cheval cabré qui représentait un comte italien sur des avions de la Première Guerre mondiale. C'est la Cavallino Rampante. C'est aujourd'hui déposé sur une belle 308 GTS qui est la propriété. Merci. Qui est la propriété de Fabian, qui est ici près de nous maintenant. Il va nous parler un petit peu de comment roule-t-on en Ferrari aujourd'hui, en 2026, avec une voiture de collection de cette qualité.
2: Bah, en fait, je roule surtout le week-end quand il fait beau, puisque c'est une cabriolet, enfin, on peut enlever le toit.
1: C'est la GTS.
2: C'est la GTS, comme Spider, donc effectivement, on peut enlever le toit. Bah, il faut savoir que quand il pleut fort, même avec le toit mis, l'étanchéité est toute relative.
1: Ferrari quand même.
2: Les voitures anglaises, j'en connais plein, c'est pareil aussi.
1: Mais non, elles sont fortement hermétiques. J'ai une Ford Consul de 1953, il ne pleut pas dedans.
2: Mais il n'y a pas de toit à enlever.
1: Ouais, non. Donc, parlons de la Ferrari.
2: Donc c'est une modèle 1981. Donc la 308 GTS en fait est très connue pour... les personnes d'un certain âge qui ont regardé Magnum à la télévision.
1: Je suis très jeune, mais j'ai vu.
0: J'ai vu voilà. Aussi.
2: Donc même pour les très jeunes comme mon ami ici, c'est la Ferrari de Thomas Magnum. Donc c'est une 308 GTSI. Donc 308 veut dire 3 litres, 8 cylindres, le moteur étant à l'arrière.
1: La puissance, je ne connais pas.
2: Alors GTSI, donc c'est une injection. Donc c'est les premiers modèles injection qui ont perdu un peu de puissance. Puisque les premiers modèles carburateurs développaient 245 chevaux et la mienne ne fait que 214 chevaux. Donc je perds en puissance, mais je gagne en fiabilité. Et pour le peu que je roule avec, je vais dire que je préfère privilégier la fiabilité.
0: Et c'est absolument. Combien en kilomètres-heure comme ça
2: Une certaine
0: en
2: vitesse.
0: En ligne droite.
2: 120 km/h.
0: Ah, oui, d'accord.
1: Nous devons respecter la réglementation.
2: Non, je ne sais pas. Et le compteur, de toute façon, n'est pas tout à fait. Ça m'intéresse pas. Je vais demain à Spa Italia, donc je peux essayer de regarder la vitesse que je peux atteindre, mais c'est la parade, donc à mon avis, 40 km/h.
0: Vous nous le direz l'année prochaine.
2: D'accord, promis.
1: Ayant roulé en Testarossa, le plus beau d'une F, c'est quand même le bruit, la mélodie de ce qui pousse derrière.
2: C'est un V8, c'est vrai que le bruit est agréable. En plus, j'ai mis un échappement inox, puisque l'échappement d'origine, évidemment, voilà, n'était plus tout à fait étanche non plus, comme le toit. Et un bon petit filtre à air KN, c'est vrai que le bruit est très agréable.
1: Mais c'est ça la mélodie des véhicules anciens, c'est ça la mélodie. Oui. C'est une boîte 5 déjà.
2: C'est une boîte 5, synchronisée sur tous les rapports.
1: C'est beau une grille de Ferrari. Hein.
2: C'est-à-dire qu'on ne peut pas se tromper de vitesse. C'est impossible.
1: C'est lui, il a vraiment voulu. Hein. Il a vraiment c'est voulu. Ouais. Comment est venu dans ton esprit le désir, le pourquoi de l'acquisition d'une belle...
2: Alors, j'ai toujours aimé les belles voitures. Donc, ma première ancêtre, c'était une Lotus Esprit Turbo.
1: Waouh.
2: Oui, qui était très belle aussi.
1: Et difficile puis... d'accès aussi. Hein.
2: Bon, enfin, j'étais plus jeune à l'époque, hein, c'était facile. Et puis, la Ferrari 308, pour les gens de ma génération, c'est un mythe. C'est Thomas Magnum, c'est la Ferrari, c'est la couleur rouge Corsa. C'est pas une voiture, en fait.
1: Tu parles de Magnum, je me souviens des anecdotes, c'est qu'on ne mettait jamais le toit du Targa, il était trop grand.
2: En effet. En fait, Thomas, l'épisode Magnum, quand ils sont sortis, n'avaient pas beaucoup d'argent, puisque c'était un concept. Et ils avaient été voir chez Porsche pour essayer la nouvelle 928, qui était un modèle aussi un peu ovni, comme ça, très intéressant. Mais Thomas Magnum faisait 2 mètres et une raouette. Et donc, ils ne savaient pas s'asseoir dedans. Donc, ils ont demandé gentiment au garage Porsche s'ils ne pouvaient pas adapter le véhicule. Et Porsche les envoyait gentiment balader. Et donc, à la même époque, il y avait Ferrari qui sortait la 308 sans le toit. Et donc, malgré tout, avec un petit aménagement au niveau du siège,
3: il pouvait
2: quand même rouler dedans.
3: Le coussin inférieur était plus plat pour pouvoir accéder. Un grand merci d'être venu parler de cette belle rouge.
0: Merci, monsieur.
3: Merci beaucoup. Après, nous allons passer à tout à fait autre chose, mais en restant dans le canevas des véhicules anciens. Ouais. On se fait une petite bouffée musicale le temps nos invités changent que les sièges de nos invités reçoivent de d'autres personnes. Merci.
0: Et tout ça sur votre radio web uniquement, pas en FM ni en DAB+. Nous sommes partout dans le monde via le www.mcsradio.be et Y, bien sûr. Et puis, musique!

Merci encore d'être avec nous sur MCS Radio EY en direct depuis le garage Shins. D'ici quelques instants, la suite de votre émission Room Passion, spéciale voiture ancienne. 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C'est un morceau que vous connaissez très bien. Et il est précisément 13h15, puisque tout à l'heure, je me suis trompé dans l'heure. Mais là, on est bien à 13h15 même, et 29 secondes.

0: Eh ben voilà, on entend des voitures partir, voilà, ou même passer devant le studio. C'est quoi, Daniel, comme voiture, ça?
1: Ce sont des voitures volées.
0: Bon. Tu racontes n'importe quoi.
1: Ce sont des buggy à pales.
0: Ah, les buggy, les belles buggy.
1: Mais il y a une particularité avec les véhicules qui viennent de passer devant nous. Ce sont non seulement des buggy à pales, mais la base, c'est un châssis Méhan. Ce sont les seuls véhicules qui ont été conçus, réalisés par Jacques Deur et Edmond Perry. Donc la base est une Méhan et la carrosserie buggy est réalisée par Edmond Perry. À un moment donné, Méhan et Apal ont été un petit peu mariés. Ce sont les véhicules qui viennent de passer devant nous. Maintenant, je vous demanderai, mesdames et messieurs, de faire un silence absolu.
0: Parce que
1: mon invité...
0: Et même grosse référence. Hein, oui. Il faut faire la référence.
1: Hein. C'est une belle référence.
0: Elle bougie. Regardez, elle bougie.
1: Notre amie Viviane est présente. Donc, il va falloir...
0: Bonjour, Viviane.
1: Savoir, le grand souci, ça va être de l'arrêter de parler.
2: Ah non.
1: C'est parce qu'une fois qu'elle démarre, c'est...
2: Mais je sais pas ce que je vais dire, c'est ça le problème.
1: Mais tu n'as rien à dire.
2: Ah ben voilà.
1: Bonjour Viviane.
3: Bonjour.
1: Très heureuse de te voir ici.
3: Merci.
1: Aficionados également de la PAM et des véhicules anciens, une passion qui est presque démesurée parce que avec Marc, vous avez des véhicules de toutes catégories, de toutes gabilles, il y a des motos, il y a des autos. Mais aujourd'hui, tu as fait plaisir à beaucoup, tu es venu avec un véhicule dont on ne parle pas beaucoup,
3: voilà.
1: Et qui est un véhicule qui va nous servir bientôt à une manifestation très discrète, mais que nous opérons avec un groupe d'amis. Nous avons quelques véhicules anciens, nous sommes d'une quinzaine, c'est très discret, et nous allons aller dans une maison de repos,
3: très bien,
1: prendre
3: Daniel.
1: En charge des personnes âgées et leur faire faire le tour de quelques villages des personnes. Donc c'est pour ça un petit peu, Viviane, que je vous avais sollicité, vous les propriétaires de véhicules anciens, bien entendu, avec surtout les quatre portes, parce que c'est plus facile d'accès. Viviane, bonjour, la belle cadette que tu nous as amenée aujourd'hui. J'aimerais bien, nonobstant le fait qu'on te connaît depuis longtemps, mais que tu nous racontes l'histoire de l'acquisition de ce véhicule.
3: Bon, l'Opel, je l'ai depuis à peu près 13 ans et je l'ai...
1: Elle est en état comme
3: ça. Je l'ai eu en état comme ça par des personnes un peu âgées et handicapées qui voulaient s'en débarrasser, mais qui voulaient la laisser à des personnes qui étaient intéressées par des voitures anciennes et pas par des... la laisser à quelqu'un de jeune qui apprend à rouler, quoi.
1: Qui risquait de l'abîmer.
3: C'est ça que je l'ai eu à un prix très dérisoire. Mais moi, ça, le prix que je paye une voiture 1000 euros, 2000 euros, ça peu importe. Moi, j'aime bien la voiture, c'est tout. Et alors,
1: c'est une classique, hein, l'Opel Kadett.
3: C'est une très classique.
1: C'est une 1200, celle-ci.
3: C'est un 1300. Et déjà, pour l'époque, elle est de 83. Je vais retenir ce qu'on m'a dit. Hein, donc, elle a l'allumage électronique. Elle a l'arbre à cam en tête.
1: Ah ben, il doit être content, l'arbre à cam.
3: Ah ben voilà. Et elle a le rattrapage de jeu hydraulique. Donc, et elle a quatre portes, ce qui facilite grandement les choses.
1: C'est pour ça que je suis très heureux de te voir avec ce véhicule-là aujourd'hui, parce que nous avons bien l'intention de réitérer cette petite manifestation. Christian, je ne crois pas qu'on n'en ait jamais parlé, avec un groupe d'amis répondant aux sollicitations de plusieurs personnes. Nous avons décidé, mais ça se fait peut-être un peu confidentiellement, mais c'est dans un but d'humilité. Voilà, nous allons avec plusieurs amis, une quinzaine de personnes, dont Viviane, que nous remercions encore ici, avec des véhicules classiques, quatre portes, dans des maisons de repos, et pour distraire un peu les personnes pensionnaires âgées de ces maisons de repos, nous les emmenons faire une petite balade d'une dizaine de kilomètres, et en échange, nous avons une tasse de café et un morceau de tarte.
3: Très bien.
1: N'est-ce pas beau?
3: Je tiens à quand même dire que Daniel a toujours le chic ou le don, je ne sais pas comment il faut dire.
1: Pour avoir du beau temps.
3: Pour trouver, pas loin de chez nous, des initiatives, je trouve, qui est très...
1: C'est un groupe d'amis.
3: Très agréable. Et c'est vrai, c'est des choses qui font très plaisir à des personnes qui ne sortent pas beaucoup. Voilà. Et je trouve que donner un peu de son temps, pour faire plaisir aux gens, et c'est vrai que je trouve très très bien. J'ai répondu tout de suite, oui. C'est vrai qu'il fallait avoir la voiture pour, mais bon... J'ai tout de suite dit oui, et je trouve, encore une fois, c'est pas parce que Daniel est là, mais chapeau pour tout
1: merci
3: ce qu'il
1: madame.
3: Fait.
1: Merci, madame. Merci, mon humilité.
3: Non, c'est sincère, c'est sincère.
1: Merci. Voilà. Merci, Vivien, d'être passé nous faire coucou.
0: Voilà. Merci beaucoup.
1: Bon retour avec cette belle voiture. Donc, voilà, pour ceux qui sont intéressés, maintenant, je crois que le quota est complet. Nous avons une manifestation au mois de juillet avec une Peugeot 404, une Renault 16, l'Opel Kadett, une Ford Consul, avec une Mustang, une Cadillac, je crois, qui seront présentes, ainsi que des Citroën 11 légères pour promener ces personnes âgées qui, parfois, sont un peu esselées, abandonnées, oubliées dans leur
0: ça
1: maison de repos.
0: C'est vraiment une excellente idée, voilà. Daniel, franchement.
1: C'est une idée qui vient d'un groupe, hein, il ne faut pas croire qu'il
0: oui,
1: s'agit
0: bon, enfin,
1: toujours...
0: Oui, enfin, l'idée est bien trouvée, voilà. Et il faut faire plaisir aux personnes âgées aussi.
1: Dans quelques instants, nous aurons une particularité, c'est une transformation sur une Triumph Spitfire. Nous aurons l'occasion de papoter avec un agencement très particulier sur une Triumph Spitfire qui a déjà quelques années, mais ça vaut la peine d'être stipulé. À tout à l'heure, un petit peu de musique.
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0: En tout, toujours en direct depuis le garage Shins ici à Aouen, près de Ypres. Je vous le rappelle, venez nous rejoindre en tous les cas puisqu'il y a pas mal de choses à voir, des voitures anciennes et puis des conditions exceptionnelles pour les portes ouvertes concernant le garage. Donc venez, venez, venez nous rejoindre puisque nous sommes en direct en radio pour notre émission Voom Passion. Daniel, tu as un invité, même deux.
1: Ah non, non, je ne suis pas là, je suis parti boire un verre.
0: Ben oui, ça s'entend.
1: Chers amis, très heureux d'accueillir près de moi la famille Gottfried. Très particulier parce que on le connaît très bien grâce à la magnifique Alpine, la 310, depuis de nombreuses années. Je crois que c'est la 4 cylindres, Dominique, qui vient... C'est la 6 cylindres. C'est pour ça qu'elle est un peu plus longue que les autres. Je fais le malin, je ne connais rien du tout. Mais alors, la particularité, c'est un monsieur dont on a parlé tout à l'heure. On se connaît depuis très longtemps, puisque nous fréquentions à l'époque un garage du côté de Penn. Mais bon, ça, c'est le plaisir des rencontres et du devoir de mémoire. Mais il est venu avec un véhicule très particulier aujourd'hui, que nous connaissons tous, mais que nous avons tous assimilé pendant tout un temps à la Triumph Spitfire, mais ce n'en est pas une. On vient de voir passer devant nous des véhicules basés sur des mécaniques VOE, des buggies, qui ne sont pas nécessairement tous équipés du moteur VOE, puisqu'il y a des buggies à moteur Renault, mais la sienne est très particulière parce qu'elle s'appelle, je vous donne à deviner, elle s'appelle Devin. Voilà. Devin. Il va s'approcher du micro et Devin, on va parler. Ne touche pas, il est bien. Le micro est bien. Il est vert, il est bien. Voilà.
0: Il est vert. Il est vert.
1: On va parler de la Devin. D'ailleurs, Devin, l'histoire, on vient d'en parler. Je n'imaginais pas que c'était américain. Je n'imaginais pas qu'un jour Devin avait eu toute une carrière de préparateur et de dessinateur de big blocs avec des carrosseries particulières. Je n'imaginais pas non plus qu'un jour il ait été sollicité par la famille Porsche d'arrêter de construire des beaux châssis qui vont plus vite que les leurs. Mais maintenant, l'histoire de la Devin qui est présente ici sur site aujourd'hui est la tienne. Qu'est-ce que c'est ?
2: Alors, Devin D, D pour Deutschland. Deutschland pour le moteur donc Volkswagen. Au départ, c'est un moteur 356. Donc la mienne, c'est un ami qui l'a trouvé en 2013 sur eBay, qui l'a acheté et qui l'a fait venir en Belgique. Et
1: elle était à l'étranger.
2: Elle était en Amérique.
1: États-Unis.
2: États-Unis, oui. Pardon. Et quand elle est arrivée, il était très déçu par l'état de la carrosserie, qui était dans un état lamentable.
1: C'est du polyester armé également ?
2: Polyester, oui. C'est à peu près la même époque que le Edmond Perry. Hein. C'est châssis Volkswagen avec une coque polyester. Donc la coque est restée pendue dans son garage pendant 6 ans. En 2018, pension arrive pour moi et il m'a proposé le projet. Au début, j'étais très réticent. Puis un jour, mon frère me dit, elle est quand même jolie, cette voiture-là. Jusqu'au moment où on l'a chargée sur la remorque, il m'a dit, elle est quand même mal, hein. Elle est quand même mal en point.
1: C'est beau, la famille.
2: Donc, on s'est lancé dans le projet. On s'est rendu compte que la coque était tellement en mauvais état que c'était inutile de la réparer pour la mettre sur la route. Donc, on l'a réparée pour en faire un moule et en sortir une nouvelle coque. Donc,
1: et elle est super. Et on la connaît depuis de nombreuses années à la PAM.
2: Ça fait 4 ans qu'elle roule.
1: C'est superbe. Mais alors, là-bas, c'est toujours la coque.
2: Pardon ?
1: La coccinelle, la base, le châssis.
2: Tout le châssis, c'est Volkswagen.
1: Et la motorisation que tu as, toi ?
2: C'est une 1600, c'est 154 chevaux, tout à fait normal.
1: Oui, donc on pourrait avoir une 356 dedans, en base est la même.
2: On pourrait.
1: Comment ça se fonctionne ? Comment ça se conduit ? Comment est-ce qu'on roule avec un véhicule qui n'est pas facile d'accès, quand même, par rapport à une coccinelle, à nos âges ?
2: Mais c'est pour ça que moi, je l'ai modifié, justement, pour avoir... des plus grandes portières, parce que d'origine elles ne sont pas comme ça les portes, et puis le toit qui est ouvrant. Donc là j'ai un accès qui est quand même facile, je veux dire, qui est beaucoup plus facile.
1: Point de vue immatriculation, est-ce que ça posait un souci?
2: Ça a posé un souci, mais bon, dès le départ j'ai pris contact avec le responsable de l'autosécurité qui m'a dit qu'au départ, pour ouvrir le dossier, il lui fallait un numéro de châssis, plaquette signalétique, et là à partir du moment où vous pouvez l'enregistrer, il fallait que au niveau mécanique, bien sûr, que tout correspond.
1: C'est un petit peu un paradoxe assez particulier, dans ce sens où je m'occupe un peu de Méhan. Les buggies qui sont passés ici tout à l'heure, ce sont des buggies que l'on appelle des RN en France. C'est une base Méhan, châssis tubulaire en tôle pliée, sur lesquels Edmond... Je suis trop près ou bien c'est un retour normal ? Ça siffle. Pas grave.
0: Voilà, c'est mieux.
1: Il suffisait de demander. sur lesquels Edmond Perry a greffé, grâce à nos amis, des carrosseries de buggy. Mais le paradoxe en France, c'est que ceux qui ont fait l'acquisition de buggy RN sont immatriculés en suivant le moteur. Donc les moteurs qui sont dans les voitures ici, elles seraient françaises. Il y a une Volvo, une Renault et une Peugeot. Voilà, d'accord. C'est aussi complexe que ça. Donc c'est quand même plus simple que de devoir ici repasser par des transactions souvent délicates avec l'SPOE chez nous. C'est... Il y a même un fonctionnaire délégué qui se déplace maintenant pour l'immatriculation, l'homologation, pour pouvoir répertorier des véhicules qui ont été... Il y a eu de l'abus quelque part, peut-être un jour. Maintenant, les pièces, etc. Si un accident, un accrochage, ben vous avez des moules pour refaire tout.
2: J'ai le moule complet.
1: Et envisager une production, c'est faisable ?
2: Non, pas à mon âge.
1: C'est un refus.
2: C'est un refus.
1: C'est un refus. On va passer la
2: le
1: parole.
2: Le polyester, c'était une fois, pas deux.
1: Compliqué, hein ?
2: Oh oui,
1: et tous nos amis qui étaient là tout à l'heure, surtout ceux de chez Apal, oui. Ben, je posais la question il n'y a pas longtemps. Je dis, mais comment est-ce que vous arrivez à manipuler ? Ils y ont tous travaillé 20 ans. Alors, le pourquoi du comment, ben, il est là. Maintenant, on va parler au petit frère, Dominique. Nous avons tous en mémoire et nous connaissons tous la 310 qui est présente ici à chaque qui est présente à la PAM, aux manifestations représentant les véhicules anciens, auprès de cette association qui se réunit tous les troisièmes dimanches du mois au Hall Omnisports de Lonsain. Je crois qu'avec les sonorisations de fond, on sait qu'on n'est pas dans une friterie. Bon, Dominique, je sais que le travail a été ardu. Rappelle-nous, en synthèse, c'était long, hein, 310.
3: C'était long, c'est la deuxième. Hein.
1: Oui,
3: d'abord
1: c'est
3: une Alpine Renault Phase 1, restauration complète.
1: Qui était en 4, elle.
3: Non,
1: c'était une 6 cylindres.
3: 6 cylindres PRV, et donc 2 ans de restauration. Puis alors, m'est tombée sous la main cette Alpine Renault Pack GT, qui est le Graal pour tous ceux qui aiment la 310. Je n'y croyais pas. Quand j'ai vu les photos, j'ai dit c'est pas possible, ce n'est pas une Pack GT. Et si, donc je l'ai acheté dans un état pitoyable, donc 2 ans de restauration totale aussi pour arriver à ça. Donc toujours avec le moteur PRV, tellement décrié mais tellement agréable, avec ses carbus Solex, j'y tiens. Voilà.
1: Qui chante quand on accélère. Un petit coup de klaxon de la part de nos amis de la. J'ai pas le disant tout à l'heure de la grosse Fiat qui s'en va. Il est loin, donc je peux le dire. Non, c'est quand même de la belle machine.
3: Une château cheval cabré.
1: Oui, voilà. Cavallino Rampante. Voilà. Pour ce qui concerne l'Alpine, tout ce qui a été reconditionné en sellerie, etc., tu as dû faire appel à de la sous-traitance ou tu as fait toi-même ?
3: Du tout. La première, la sellerie était
1: utilisable.
3: La deuxième,

0: A106 construit à Herstal, ainsi que quelques modèles qu'on appelle A108 et cabriolet.
1: Oui.
0: C'était fait à Herstal et ça a été réalisé dans un atelier de mécanique qui a disparu. Mais ça, j'aime bien d'en parler parce que je fais le malin, mais ça, je ne savais pas.
1: Eh bien, moi non plus.
0: Et les gars,
1: à savoir que la 108 malin, cabriolet. Ouais. C'est la base de la berlinette.
0: Absolument, c'est, c'était voilà. la base. Elle était montée, construite à Herstal. C'était de la sous-traitance, puisque les carrosseries venaient de chez Chappé-Guessalin, donc ceux qui ont fait la CG, et que cette voiture était assemblée, construite à Herstal. Il y a eu 52 modèles exactement. Et les gars, on s'est quand même blottés. Hein.
2: Et...
0: Messieurs les Gottfrieds, avec un S, un grand merci de votre visite.
2: Un grand merci, messieurs.
1: Merci aussi.
0: Un vrai plaisir de vous recevoir. À se revoir bientôt.
1: Bien sûr.
0: Merci beaucoup. On va mettre de la musique ou on parle un petit peu de l'agenda?
2: On va parler un peu de l'agenda.
0: Eh bien voilà, j'ai plus rien à dire, l'agenda est complet. Eh bien voilà, nous sommes maintenant dans les activités prochaines. Une vroom passion. C'est ouais. surtout Ville et Taroul, ce sera bientôt, c'est au mois de juillet. Mm-hmm. Les tracteurs anciens, on en a parlé, c'est à Ouarnandré, avec les véhicules des Vicapo qui seront présents là-bas. Au mois d'août, pour notre club, l'Amicale Autorétromozan, nous aurons Autorétromozan, nous aurons le rallye des Trois-Rivières qui est généré par le président Georges Ribeauville. N'oublions pas le Buck Show, on vient d'en parler, le 8 septembre. Et puis nous aurons aussi les 15 et 16 août, Rétrofolie à Spa. Quelque chose d'important parce que c'est tous les deux ans et ça vaut la peine d'être vu. Le Rétrofolie, c'est quelque chose d'assez exceptionnel. La ville de Spa, malgré les travaux, est fermée uniquement et uniquement laissée en utilisation pour les véhicules anciens.
2: C'est bien ça, comme hier à Remouchon, quelque comme part. Hier.
0: Mais ici, la ville est complètement fermée. On ferme Spa pour
2: toute la ville.
0: Ah, toute la ville est fermée.
2: D'accord. Ouais. Oui.
0: Alors, la petite cerise sur le gâteau, pour les tracteurs anciens, ce sera le 30 août. Le 30 août, les Vicapo organisent leur manifestation annuelle à Fex-le-Haut-Clacher, ferme Roberti. Ouais, nous en reparlerons de toute façon, parce que je crois que nous avons tellement d'actualité, nous devrons refaire un direct depuis notre studio
2: dans
0: les semaines qui viennent. Et ça, on se fait une bouffée musicale.
2: Oui, d'accord.
0: Merci.
2: Et ça va bouger un petit peu. Ça va être du soleil, rien que du soleil et du rythme sur MCS Radio et
0: Wild. Le soleil est présent là.
2: Oui.

0: Docteur Alban à l'instant, It's My Life sur MCS Radio Wayway. Vroom Passion en direct depuis chez Shins, ici à Rouen.
1: Le temps passe très vite.
0: De près, et oui, c'est vrai que le temps passe très vite. Puisque
1: et après les invités présents, voilà.
0: Il ne faut pas oublier que nous devrons rendre l'antenne pour Nikki cet après-midi. Hein.
1: Donc, après, voilà. après les invités présents, puisque nous sommes en direct, nous aurons Monsieur Danny Dumont. Qui viendra juste après les invités présents. C'est ça que je lui fais des petits coucous de loin pour qu'il surveille un petit peu le studio. Quelque chose de particulier à vous dire, c'est que j'ai trouvé une documentation assez spéciale. C'est relative à une invention qui est liégeoise et personne n'en savait rien. C'est le Silenblock. Le Silenblock, ben, tout le monde en a dans ses bagnoles. C'est le machin qui empêche de faire boum boum quand le moteur tourne. Et bien, le Silenblock est une invention utoise. C'est un certain monsieur Thierry. On m'a informé de cela via le club Autorétromosan auquel nous appartenons et grâce auquel nous sommes ici, Christian.
0: Tout à fait,
1: Fred. Ouais. Hier, nous sommes très contents pour le moment parce que le soleil est là. Et hier, notre technicien Fred était dans le château gonflable et nous l'avons récupéré très tard.
0: Et puis, il prenait des douches aussi.
1: Et puis, il prenait des douches. Donc voilà, nous sommes très heureux d'avoir une modulation de fréquence tout à fait particulière dans ce qui concerne... C'est de l'humour. Dans ce qui concerne le passage. Souriez, madame, vous êtes filmée. Voilà.
0: Oui, tout à fait.
1: Nous sommes sur Internet maintenant.
0: Sur Internet en direct.
1: C'est pour ça que j'ai la ligne au milieu. Si, n'ayez pas peur. Je vous parlais de monsieur Thierry. Bien, c'est une invention qui date de 1886. Et ce monsieur était simplement rien à voir avec l'automobile. Il était imprimeur. Et les machines d'imprimerie dans la qui était le long du Oyu Aoui était énormément bruyante et engendrait d'énormes vibrations. Et par petites touches de créativité, de recherche, les Silenblocks ont été installés petit à petit en dessous des machines. Et beaucoup plus tard, comme toujours aujourd'hui, vous pouvez y avoir dans vos voitures, je ne sais pas les modernes, mais ça nous en on regarde jamais, mais nos voitures anciennes ont des Silenblocks. Donc, un petit coup de chapeau là et un petit morceau de drapeau un peu liégeois quelque part.
0: On voit OMG sur leur veste, une très belle veste en plus.
1: Eh bien oui, je me demande même si on n'a pas une avant-taille. Mais tant pis, on fera ça après. Mmh. Avec nous pour le moment, Alain Frérot et ses amis qui sont venus nous parler d'une association qu'ils gèrent. Et que font-ils dans la vie? Ben, ils ont des véhicules anciens. Déjà, on va parler des véhicules anciens avec lui. Alain, qu'est-ce que tu as comme véhicule ancien?
2: Ben, c'est-à-dire que j'ai, avec ma compagne Linda, qui est ici présente, une 4L de 81 et une Ford Mustang de 66.
1: Là, c'est les antipodes en cylindré, là.
2: Oui, c'est un...
1: 849 d'un côté et de l'autre côté...
2: Oui, si vous le dites. Un 1108 cm3, 32 chevaux pour la 4L, Renault 4L, et un 4 litres 727 avec 225 chevaux, un 5 litres.
1: Il y en a une qui consomme plus que l'autre. Hein.
2: Oui.
1: Quel bonheur.
2: Ben, c'est la voiture de l'ouvrier et la voiture du directeur.
1: Mais c'est bien. Qui roule en 4L?
2: Ben, c'est madame.
1: Voilà.
0: Oh,
1: il n'y a pas de misogynie. Il n'y a pas de misogynie. C'est simplement des mises au point. Il s'agit de mises au point. Comment est-ce qu'on vient à la voiture ancienne?
2: Pardon?
1: Comment vient-on à la voiture ancienne?
2: Moi, je suis né en 60 et j'ai connu des Golf GTI, des BMW 323i, des 328, des 325, enfin...
1: Une autre vie.
2: Une autre vie. Donc, et ma compagne avait, son papa avait une Renault 4 et elle était dans un piteux état et on l'a remise en condition pour pouvoir rouler avec. Et voilà, donc moi j'aime les anciennes, je n'aime pas les nouvelles voitures. Donc,
1: je crois que tout le monde un peu aujourd'hui, c'est ça. Ma première voiture était une 4L, mais c'était la 849. Il y a eu l'R4 et la 4L, il y a des définitions différentes.
2: Oui, bien sûr, il y a eu la 4 chevaux et d'autres avant.
1: Ouais, ouais. Non, chez Renault, la 4L, il y a eu R4 et la 4L.
2: Ah oui.
1: Oui, il y a des modèles différents. Avec cette saloperie de vase d'expansion qui explosait quand il ne devait pas. Donc, et c'est le circuit de refroidissement qui est très particulier. Et la Mustang, pourquoi une Mustang?
3: C'est moi qui l'ai lancée.
2: Parce que c'est ma compagne qui m'a lancée et qui appréciait cette voiture historique, emblématique, Pourquoi ? Parce qu'elle a une histoire. C'est une voiture qui a une histoire et qui a un fond, qui a... Ben, voilà, elle est emblématique. Et puis, il y a des films, il y a... Enfin, voilà, moi, c'est une voiture que j'apprécie par rapport au Dodge, au Chevelle, au Corvette, etc. Donc, c'est personnel. Mais c'est une voiture qui a un rapport,
0: cachet,
2: qui a du couple.
0: Cachet,
2: et, enfin, voilà, un cachet. Et le cheval est tourné vers l'ouest. Pas vers l'ouest, non, vers la gauche. Parce qu'il court au galop.
1: Pourquoi est-ce qu'on l'appelait Pony ? À l'initiale, la Mustang, c'était la Pony. Pony Express, d'où le petit cheval. Mais ma passion va au-delà de ça, parce que, via la Mustang, surtout que je suis un obsédé de Carroll Shelby. Et Carroll Shelby a fait des extrapolations avec le 289 cube inch et le 287 sur les AC Cobra, qui est devenu le moteur de la Mustang. Voilà.
2: Oui, oui,
1: à l'époque, à l'époque du patron de chez Ford, c'était Lee Iacocca, et c'est grâce à lui qu'on a pu avoir l'extrapolation de ce véhicule emblématique de Bullitt. C'était la Mustang Liftback avec une couleur verte. Et pourquoi verte dans Bullitt ? J'ai l'impression de donner cours. Et pourquoi verte ? Pourquoi verte dans Bullitt ? Parce qu'en fait, la marque de location de voiture Hertz en Angleterre, aux États-Unis, avait demandé à Ford de lui concevoir pour la location des voitures à une couleur spécifique. Et il y a eu 200 modèles prévus avec la couleur verte.
2: Oui,
1: c'est pour ça que la Bullitt a été toujours... Je crois qu'il y a eu 3 modèles pour la réalisation du film avec Steve McQueen. Voilà, un petit peu l'histoire. Très heureux. Manifestation, qu'est-ce que vous faites dans la vie pour mettre en évidence vos véhicules ? Chantez, jeune homme.
2: Nous faisons quelques concentrations, expositions, événements. Nous participons à divers événements comme celui-ci. C'est la première fois que nous venons et c'est très, très bien organisé. Félicitations au groupe Shins et monsieur Pierre-Yves Jacquemet, je peux féliciter. Merci à lui. Et vous, Daniel Dodeur ?
1: Non, moi c'est MCS Radio.
2: Oui, enfin, voilà, MCS Radio. Et toutes les entreprises que je peux mettre en évidence et que je vais, pas sponsoriser, mais que je vais en parler. Donc, moi, je suis un ancien commercial. Donc, voilà. Donc, et je fais un événement le 5 septembre avec mon ami Herminio, qui a une Jaguar XJ6 de 1970. Nous organisons un petit départ de la maison. Nous allons jusque Oupey. Donc, nous démarrons à Hermé. Nous allons jusque Oupey. Et nous exposons nos voitures. Et là, il y a le petit déjeuner copieux, pain au chocolat, café, thé, jus d'orange, etc.
1: Il y a une balade prévue, un circuit, pardon.
2: Oui, le dîner est compris. Donc, c'est pain, saucisse, salade, sauce au choix, avec un verre de vin, un soft ou une bière, ou un café ou un thé, pour 10 euros. Et là, donc, exposition. Et puis, ensuite, nous avons une balade qui se fait donc, de chez Ludo à Oupey, en face de l'ancien garage chez Pasuelo. Nous partons et nous allons jusque Val-Dieu boire une...
1: Ah, ben franchement,
2: une bonne bière, ou un soft, ou un café, bien sûr. Et là, dislocation ou retour chez Ludo, à bon qui lui semble.
1: Bon, il serait intéressant d'avoir une petite affiche de cela à mettre sur la page Facebook de Vroom Passion.
0: On me fait parvenir... On
1: fait parvenir cette petite affiche chez nous autres via nos adresses mail, nos contacts, comme nous avons réalisé
0: et
1: aujourd'hui.
0: Et venez nous rejoindre comme membres aussi.
1: Bien entendu, il faut penser à tout ça, c'est bien, voilà, parce que plus on voit des voitures anciennes, moins ils vendront des machins scalextriques. Chacun son humour, c'est le mien. Il y a une petite parenthèse que j'ai envie de faire maintenant, c'est qu'Alain ici, il est aussi membre d'une association qui s'appelle Amical Méan Motor Engineering. Je mets un petit peu de l'eau dans mes fleurs. Et alors, j'en parle parce qu'il y a un petit scoop qui vient de sortir cette année et édité lors d'une conférence qui aura lieu à l'abbaye de Stavelot sur l'histoire de la motorisation et l'histoire de la marque Meilland Motor Engineering. Jean-Jean, merci d'être passé.
0: Merci beaucoup.
2: Merci à vous et merci à tout le monde. Merci. Et à l'année prochaine. Merci.
0: À l'année prochaine. Merci de
2: votre continuation.
1: Merci à vous et d'avoir créé la discrimination entre la voiture du patron et la voiture de la secrétaire. Bon retour. Merci de votre présence. Ciao. Voilà.
0: Le soleil est toujours au rendez-vous ici au garage chez Schinz.
1: Dans quelques instants, Daniel Dumont. Dany Dumont va être près de nous dans quelques instants. Une bouffée musicale parce que je vois que l'heure tourne. Et nous allons parler d'une marque anglaise qui est chère au cœur de tout le monde.
0: Enfin, on est là au moins jusque 14h15, je te préviens. Comme ça...
1: Oui, mais je n'ai pas mangé.
0: Tu n'as pas mangé, mais tu mangeras après.
1: D'accord. D'accord. Okay. Bon. On va quand même mettre de la musique.
0: Oui, on met de la musique.
1: Merci.
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0: Une chanson fortement appréciée ici au garage chez Shins à Rouen, du côté de Anse-Zuprel. Voilà, à l'instant donc dans Voum Passion, Daniel, tu as quelqu'un côté
1: toi. Oui, absolument, absolument, quelqu'un d'exceptionnel qui a quelque chose qui est différent de tous ceux qui se trouvent ici. Ah ben non, c'est la même chose, il est passionné de véhicules anciens.
0: Voilà. Le contraire m'aurait étonné.
1: Voilà, bien entendu. Dany Dumont, un passionné d'une marque assez particulière, et on va d'ailleurs lui faire un triomphe. C'est un jeu de mots facile.
2: Oh, joli.
1: Il est venu aujourd'hui avec un véhicule qui est un petit peu sorti des canons standards de la marque anglaise Triumph. On a connu un petit peu tous les TR de chez Triumph, notamment la TR2 Francorchamps qui était construite où ? À Nessonvaux, chez Imperia, en sous-traitance. Et au-delà des TR, il y a eu une rupture dans le design qui a d'abord été créé par Michelotti pour la TR4 et puis par une société allemande, j'ai oublié le nom, qui a fait la TR5. Et puis maintenant, il y a eu la TR6 qui était une extrapolation de la TR5. Mais lui, il est venu avec un cabriolet très particulier, la TR7. En quelques mots, la TR7 qui est devenue plus tard, grâce à la motorisation, la TR8. La TR7 qui était un dessin assez avant-gardiste pour l'époque. Mais comment ça se fait qu'on se trouve en possibilité de faire l'acquisition d'une TR7 qui est assez rare?
2: Bon, un coup de cœur, bien sûr, d'abord pour la marque, puisque j'ai aussi une Dolomite. Et puis, c'est une voiture qui n'a pas non plus une cote financière très grande.
1: Oui, peut-être. L'esthétique, on a discuté.
2: Le choix s'est porté pour cette voiture, parce qu'elle était en ordre de contrôle technique. C'est une voiture qui a été restaurée il y a une dizaine d'années, qui est dans un état relativement propre.
1: C'est un cabriolet.
2: C'est un cabriolet, oui. Et de plus, cette voiture a un petit passé historique intéressant, puisqu'elle appartenait à M. Galère.
1: Oh, ça, voilà. On ne connaissait pas ça.
0: M. Voilà. Galère.
2: Et j'ai le certificat d'immatriculation de M. Galère.
1: On ne va pas ramer, mais on va... C'est un jeu de mots. On ne va pas ramer, mais on va parler de M. Galère.
2: Oui,
1: parce que M. Galère, je l'ai connu propriétaire d'un véhicule encore plus emblématique. C'était la première 400 GT de chez Lamborghini.
2: Oula,
1: oui, ouais. Monsieur Galère avait une 400 GT. Et je me demande même si ce n'est pas la 350, le modèle avant. On revient à la Triumph.
2: Oui.
1: Comment est-ce que ça évolue, la capacité d'avoir un véhicule ancien, c'est déjà quelque chose. Mais alors, le faire évoluer et trouver les pièces et trouver la rechange. Est-ce que l'Angleterre est toujours aussi riche en pièces, en possibilités de reconstruction? N'oublions pas que l'Angleterre a toujours été un assembleur de pièces différentes et de constructeurs différents. Quand on prend le groupe Rhodes ou BLMC, donc c'est tout à fait l'amalgame de la portière de gauche à la portière de droite avec la vitre 2 et le pare-brise 2, mais tout ça va avec le même modèle. La même chose pour Triumph ?
2: Au niveau de la mécanique, oui. C'est un moteur 2 litres, c'est un moteur
1: standard,
2: qui a été utilisé sur d'autres véhicules. Ici, c'est une dernière génération, donc elle a la boîte 5 et le gros pont. Ça, c'est bien aussi par rapport au précédent d'ordre qui avait de la boîte 4.
1: C'est un pont à glissement.
2: C'est un pont, oui, je pense. Oui,
1: ah, mon Dieu, mon Dieu, ça va.
2: Ouais. Et concernant les pièces, maintenant, oui, on trouve, je dirais, tout. Même en occasion, puisqu'il y a quand même beaucoup de TR7 qui n'intéressaient pas grand monde et qui sont restés à l'état de voiture...
1: Seconde voiture.
2: Sauvage, entre guillemets.
1: Et qui dormait dans les garages.
2: À gauche, à droite, ou dans des prairies, etc.
1: Fiabilité moteur.
2: Très très souple comme motorisation.
1: Coupleux.
2: Ouais, très coupleux. Par contre, comme tout Triumph, une petite fuite d'huile ici, par là.
1: Toutes les vieilles.
2: Ou peut-être un peu comme toutes les voitures anglaises.
1: Toutes les vieilles anglaises. De la moto à l'automobile, voilà. Les vieilles anglaises ont toujours une petite fuite quelque part.
2: Mais bon, voilà.
1: On va parler d'un autre sujet, ce tour de Triumph, mais la Dolomite, c'est un autre monde.
2: Ah, c'est différent, oui. Totalement différent. Ça, c'est...
1: Pour ceux qui ont connu les 24 heures de Francorchamps, la Dolomite Coupe du Roi, Dolomite,
2: oui,
1: c'était Guy Pirenne, c'était
2: ouais.
1: des voitures de conception équilibrée, les roues aux quatre coins, pas de porte-à-faux,
2: non.
1: Des chevaux partout et tout le temps,
2: oui.
1: Assez pointu, et oui. Alors c'était quand même, lorsqu'on descendait de véhicule, le classicisme à l'anglaise.
2: Exactement, puisque là on reste dans une vraie Triumph.
1: Configuration anglaise.
2: Avec tableau de bord en bois. etc., etc., ce qui n'est pas le cas de la TR7, puisque là, on est déjà dans une multitude de plastiques comme les voitures actuelles, finalement.
1: La génération des Dolomites. Voilà. Et il y a eu la Sprint aussi, Dolomite Sprint.
2: Dolomite Sprint. En parlant de M. Pirenne, j'ai fait connaissance d'un monsieur cette semaine qui a toujours son moteur de course, le moteur de course, le dernier moteur de course avec lequel Guy Pirenne a roulé.
1: Une bombe.
2: Voilà, tout bombe. À fait.
1: Il a fait du circuit et je me demande s'il n'a pas fait de la course de côte avec.
2: Ça, je ne sais pas. Circuit, oui, mais voilà.
1: En course de course, je crois qu'il y a eu quelques prestations en course de côte, mais en circuit, c'était la machine à battre.
2: Oui.
1: La machine à battre.
2: Oui, c'est une très jolie voiture et puis très fiable aussi, ceci dit.
1: Il y avait aussi le je ne connais pas le type qu'elle avait, c'était un toit en vinyle noir.
2: Sur la Sprint uniquement.
1: C'était la Sprint uniquement.
2: La Sprint,
1: l'autonomie était toulée.
2: Voilà, exactement. La 1850 est toulée. La Sprint possède ce fameux toit vinyle.
1: Oui. Difficile à entretenir.
2: Et aussi, il faut savoir que la Sprint, c'est quand même le moteur 16 soupapes qui est arrivé en premier.
1: Oui, absolument.
2: Contrairement à ce qu'on a fait de la publicité par rapport au Corolla ou Golf 1 GTI 16 soupapes, la Dolomite, il y avait quand même déjà 10 ans qui travaillait avec ce genre de moteur.
1: Il ne faut pas croire tout ce qu'on raconte.
2: Ah,
1: il ne faut pas croire parce que dernièrement, on s'est rendu compte que certaines marques... japonaise, on va pas dire Tremosin que nous avons fait. Les premières voitures hybrides étaient liégeoises, étaient conçues par M. Henri Pieper, qui avait conçu en 1898 la première voiture à moteur thermique et quatre moteurs électriques, donc l'hybride. Du côté du pays du soleil levant, il faudrait qu'ils revoient leur base parce que c'est liégeois. Henri Pieper était un constructeur d'armes qui avait créé une entreprise qui était dessinée et installée à Nessonvaux, qui a été rachetée par après par Imperia et par Sprengel, marque huitoise. En attendant Sprengel, pendant Pieper, ils ont fait l'électromécanique, je vous en parlerai un jour, l'automixte, c'était une des premières voitures hybride construite à Liège également, et l'automixte, c'était une voiture à moteur thermique avec quatre bougies électriques. Et pour un petit exemple toujours vivant, la ville d'Anvers, Antwerpen maintenant, est propriétaire d'un camion autopompe Pieper à moteur thermique et quatre moteurs électriques qui est toujours en état de fonctionnement et dans le musée à Anvers. Comme quoi, alliés, on fait de belles choses.
2: On fait de belles choses.
1: Merci Dany d'être venu nous parler de tout ça.
0: Merci Dany.
1: Un plaisir. Merci beaucoup. Est-ce qu'on se fait une petite bouffée musicale ou on reparle un petit peu de ce qu'on va faire plus tard?
0: Mais une petite bouffée musicale et puis tout doucement, eh bien, on fera les derniers comptes rendus de notre agenda.
1: Oui.
0: Et puis tout doucement, nous céderons la place à Niki du côté d'EY.
1: On la salue déjà
0: et elle nous entend, je l'espère du moins. Allez, à tout de suite après ceci.

0: Voilà Daniel, on va parler de l'agenda avant de se quitter depuis le garage Schinz, donc ici à Rouen, à Juprel, près de Juprel, Anse et tous les autres villages alentour.
1: Si tu continues, par exemple. Si tu continues tes élucubrations géographiques, on n'est pas loin de Liège.
0: Eh ben oui, on n'est pas loin de Liège, on est au-dessus de Liège, voilà, carrément.
1: Au-dessus de Liège.
0: L'agenda.
1: L'agenda, bien, nous aurons, je le répète, et ça c'est important, dans le cœur des Liégeois. Il y a le 21 juin, l'Appal Day à l'usine Appal à Blégny. Le 5 juillet, les tracteurs à Villers-Tarroul avec Vroom Passion. Le 12 juillet, les tracteurs anciens encore à Warnandré. Le 7 août, c'est le rallye des Trois-Rivières de l'autoroute Romozan. Le 8 septembre, c'est très important également, le Bug Show à Francorchamps. Et le 15, et c'est les 15. Et 16 août, les Rétrofolies à Spa. C'est une manifestation biannuelle. Donc ce n'est pas une citation importante, à Fex-le-Clocher le 30 août. Et aujourd'hui nous avons tous les copains des vieux tracteurs qui sont là, les vieux tracteurs de collection, l'amicale des vieux capots, cher à Moustache, Van Cossen, Georges l'ami présent. Et ce qui est important de voir, c'est que nous avons eu au micro Jérôme Pire qui est venu nous parler de l'anniversaire de John Deere, de l'anniversaire aussi l'année prochaine, de la fondation de la société. Nous avons beaucoup d'amis qui sont venus nous dire bonjour aujourd'hui. Nous avons énormément d'invités, mais maintenant l'heure est aussi déjà au remerciement, parce que nous avons eu un ami assez important hier qui a refait un très grand cadeau à la manifestation de Remouchamps pour la première fois que nous la faisions.
0: Ah oui, notre première.
1: La première
0: grande...
1: à Remouchamps. Et oui. C'est Kaufmann Gas, Kaufmann Cleaning.
0: Donc on le remercie d'ailleurs.
1: On le remercie. Ce sont des entretiens, du matériel d'entretien à haute pression, surtout destiné à l'industrie, mais l'important c'est qu'il était bien présent hier et qu'il a fait
0: de
1: beaux cadeaux.
0: Il a fait de beaux cadeaux pour le gagnant de la plus belle voiture. Donc rendez-vous l'année prochaine, deuxième week-end du mois de juin, au centre récréatif de Remouchamps pour une deuxième édition qui sera un peu plus large puisque on prévoit une fête foraine en même temps. Donc voilà, ce serait
1: il y aura de l'ambiance. La petite question qu'on m'a posé tout à l'heure, est-ce que le château gonflable sera là également?
0: Oui,
1: Fred,
0: il sera là.
1: C'est pour Fred.
0: On le reprend sans aucun souci.
1: C'est pour Fred, hein, c'est très important pour Fred. Alors, nous pouvons déjà avouer que MCS Radio, ce n'est pas fort su, mais maintenant ça va l'être. www.mcsradio.be, c'est la page sur le site où vous pouvez nous écouter, avec
0: nous regarder.
1: Mais alors maintenant, je n'ai pas retrouvé l'indication exacte pour nous voir sur YouTube. Christian,
0: @mcollection1, tout en minuscule, donc @mcollection1, vous allez sur YouTube et vous pouvez revoir et réentendre toutes nos interviews, même concernant les autres émissions, et entre autres, Vroom Passion. Je signale que bientôt sur Facebook, sur notre page Vroom Passion, venez nous rejoindre, puisque bientôt, nous donnerons les nouvelles photos, des photos qui ont été faites hier, donc pour notre grande première de Vroom Passion, rassemblement de voitures anciennes.
1: Christian, ne pas oublier d'un grand merci à Pierre-Yves Jacquemin.
0: Oui, tout grand à fait, merci, ici au garage Schinz, puisque la journée n'est pas terminée, hein, il y a encore des choses à voir ici, donc, et puis des conditions exceptionnelles concernant
1: également
0: les nouveaux modèles de voitures. Et puis,
1: également François Bovy.
0: Oui.
1: Qui est venu au micro tout à l'heure présenter la gamme et tous les belles voitures qui sont en vente, les voitures modernes. Mais pour pouvoir mettre en évidence ça, ils ont fait appel aux véhicules de collection qui ont été présents aujourd'hui et à Vroom Passion.
0: Voilà, merci à Fred pour la technique, merci Daniel à toi. Et puis rendez-vous donc la prochaine de Vroom Passion, c'est quand, rappelle?
1: Vroom Passion, ben, on va d'abord faire une petite émission en direct depuis le studio parce que le travail sur le terrain est tout à fait différent de ce que l'on peut faire en studio. Donc on va remettre un petit peu d'ordre dans nos petits papiers et on va pouvoir mettre un agenda beaucoup plus...
0: Et bien sur...
1: informé.
0: Et surtout, suivez-nous sur notre groupe Facebook Vroom Passion, puisque nous vous donnerons les dates à laquelle, la date à laquelle donc nous ferons ce petit compte rendu en studio avec toi. D'accord.
1: Il y a les amis qui sont venus me dire que nous avions une tonnelle formidable.
0: Oui. Elle est bien fermée en
1: et
0: plus.
1: Elle était fort hermétique et que la structure de la tonnelle allait très bien avec le cadre de l'émission. Fine, élégante, légère, aérée.
0: Mes tu amis, sais quoi ? Dans quelques instants, on va entendre une voix. Ah. Je suis sûr qu'elle nous entend.
1: Cindy, c'est bonjour. Bonjour, Nikki, bonjour.
0: Nikki. Alors, Nikki, est-ce que tu peux nous dire un petit mot ? Il y a un petit terme. Fais-nous un petit coucou. On t'attend. Voilà, elle arrive. Hein. Elle va arriver, je suis sûr et certain.
2: Voilà, je ne sais pas si Christian m'entend.
0: Et à toi.
1: Merci à vous, les gars. Prochaine.
0: Et à très bientôt.
1: Je ne sais pas si vous avez vu, mais on a un studio mobile. Voilà.
0: Et oui.
1: On l'a pas dit assez.
0: MCS Radio et EY.
1: Non seulement on a une structure, mais on a aussi un studio mobile.
0: Voilà, si Nikki peut nous faire un petit bonjour sur antenne, on va t'entendre d'ailleurs. Donc voilà, tu lèves le...
2: Voilà, j'espère en tout cas, mon ami Christian, que tu m'entends. Tout va bien ici dans le studio, à part de temps en temps quelques toutes petites coupures.
0: Et puis à 16h, il y aura donc Country Passion.
2: Voilà, voilà. Donc, je me répète.
0: Merci.
2: Voilà, je me répète. En tout cas, c'est ce que j'espère.
0: Merci au Garage Things.

Voilà, j'espère que tout le monde m'entend. Si, si, ici en studio, tout va bien. On a un beau petit soleil. Je ne sais pas si vous m'entendez. On a eu juste quelques toutes petites coupures ici dans le studio, hein, mais tout va bien. Évidemment que nous sommes là

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Madame, mademoiselle, monsieur, bonjour. J'espère que vous allez bien, que vous avez passé une excellente semaine en compagnie d'MCS Radio. Merci par la même occasion à tous nos copains qui étiez là à partir du midi. Évidemment, les voitures anciennes, on adore ça. Et puis la prochaine fois, on ira vous revoir. Et bien évidemment, j'espère en tout cas que tout s'est bien passé. Le temps de ranger tout ça, le temps de repartir, le temps de boire un bon verre. Surtout, c'est très très important, n'est-ce pas? Et que vous dire d'autre encore que nous sommes là exceptionnellement aujourd'hui jusqu'à 18h, heure à laquelle vous retrouverez notre petit copain, l'ordinateur. Il n'y aura pas de chanson à la demande. Aujourd'hui, c'est reporté à la semaine prochaine, ça c'est un fait évident. Par la même occasion, MCS Weekend jusqu'à 16h, et puis Country Passion, encore et toujours, la nouvelle country, l'ancienne country, on mélange tout ça, vous savez maintenant comment ça se passe. Jump, à l'instant, c'était signé Van Allen, c'est Nikki avec vous, nous sommes là jusqu'à 18h, excellent week-end à vous, bien évidemment. Où que vous soyez et quoi que vous fassiez. Rien que le meilleur, et ce sur MCS Radio. Après les voitures anciennes, voici la musique ancienne. Yeah.

Don't Bring Me Down. À l'instant, c'était signé Electric Light Orchestra. Notre météo pour ce week-end, en tout cas pour ce samedi après-midi, nous profiterons déjà de très belles périodes ensoleillées sur le sud-est du pays, tandis qu'ailleurs, les nuages resteront encore bien présents avec quelques éclaircies au fil des heures. Le soleil gagnera progressivement du terrain partout, tout en alternant avec quelques petits champs nuageux. Le temps restera sec, les températures atteindront 17 voire 18 degrés en Haute-Ardenne et à la mer, 18 à 20 degrés voire localement 21 degrés dans le centre du pays. Et jusqu'à 22 degrés en Lorraine belge. Le vent sera modéré et parfois assez fort au littoral, de secteur ouest à ouest-nord-ouest, avec des rafales autour de 45 km/h et jusqu'à 55 km/h sur l'extrême nord du pays et en Ardennes. Pour demain dimanche, après un début de matinée assez lumineux, les nuages deviendront progressivement plus nombreux. Au fil des heures, le ciel sera alors partiellement à très nuageux, mais le temps restera généralement sec. On notera toutefois un risque de quelques gouttes et d'une ondée, parfois principalement près des frontières du nord et de l'est en fin de journée. De larges éclaircies feront à nouveau leur apparition. Les maxima oscilleront entre 14 et 15 degrés en Haute-Fagne, 18 à 19 degrés dans le centre, 19 à 20 degrés en Lorraine belge. Le vent sera modéré de nord-ouest.

Et les souvenirs, les bons vieux machins, et ce sur MCS Radio, c'est dans MCS Weekend. Un petit mélange comme ça de musique des années 50 à nos jours. Qu'est-ce que ça fait du bien d'écouter les bons vieux trucs tels qu'on les a aimés. On ne les oublie pas, c'est le moins qu'on puisse dire. En tout cas, Survivor, Eye of the Tiger, là, on ne l'a pas oublié. Comme ce petit morceau d'ailleurs de France Gall, ce sera d'ici quelques toutes petites minutes avec la déclaration d'amour. Nous aurons l'occasion également de retrouver dans les 10 prochaines minutes notre ami Calogero avec Cédi. Et puis pourquoi pas Zaz, si jamais j'oublie, mais juste auparavant, un de ses souvenirs. Comme on les a aimés, comme on les aime encore et comme on les aimera encore longtemps, si je vous dis le Creedence Clearwater Revival, si je vous dis John Fogerty, je vous dis Looking Out My Back Door, c'est maintenant.

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où que vous soyez, merci de nous écouter. Et on le sait maintenant, de plus en plus nombreux et nombreuses. Et pas seulement que chez nous, en Belgique. C'est dit. Voilà, et quand c'est dit, c'était signé Calogero. Allons faire un tour du côté de la Comédie Centrale de Liège.

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Rapsat, c'est le moins qu'on puisse dire. C'était Aurore. Dans quelques petites minutes, nous aurons l'occasion de retrouver Sean Cassidy avec ce fameux Dadu Run Run. Juste auparavant, les souvenirs encore, les souvenirs toujours, avec entre autres Simply Red, Remembering the First Time.

Et quel plaisir de retrouver Simply Red à l'instant, et ce sur les ondes d'MCS Radio avec ce titre Remembering the First Time en 1995. Les souvenirs encore, les souvenirs toujours, et ce sur MCS Radio. Mais on quitte tout doucement cette première heure, si vous le voulez bien, avec un de ces souvenirs, comme on les a aimés, comme on les aime encore. Si, si, ça fait plaisir, en tout cas, de retrouver ce petit morceau. Que vous dire d'autre encore que c'est tout simplement Dadoo Run Run, remis au goût du jour par Sean Cassidy. C'était il y a quelques belles petites années. À tout de suite pour la seconde heure d'MCS Weekend.

0: Il est 15h.
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Merci d'entamer cette seconde heure avec nous et ce sur M6 Radio. Oh. Les souvenirs, les bons vieux trucs tels qu'on les aimait, tels qu'on les aime encore, des petites nouveautés que vous connaissez bien évidemment, et entre autres avec une demoiselle qui s'appelle Taylor Swift, et ce fameux Opolite. Si je vous dis dans quelques petites minutes, nous aurons l'occasion de retrouver Tom Jones, et ce sur MCS Radio, mais juste auparavant, un de ces souvenirs comme on les aime, autrement dit, Nancy Sinatra. These boots are made for walking. Excellent après-midi avec nous. 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

Extrait d'un de ses albums comme on les aime, qui s'appelle tout simplement Start Walking, 1965 à 1976, These Boots are Made for Walking. C'était tout simplement Nancy Sinatra.

Love Me Tonight, c'était signé Tom Jones. Un petit souvenir signé les Bee Gees dans quelques instants avec ce titre Too Much Heaven. Mais nous aurons aussi l'occasion de retrouver quelque chose que vous connaissez bien évidemment par cœur. Et même plus que par cœur d'ailleurs, il est un chanteur, il était un chanteur de rhythm and blues américain né à Atlanta en 1946. Non, il nous a quittés malheureusement. En 2003, je parle de Arthur Conley qui rencontre Otis Redding et puis il réécrive une chanson signée Sam Cooke au départ, remis au goût du jour, tout ça, en 1967. Et cette chanson donnait ceci, Arthur Conley, Sweet Soul Music.

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Arzé, vous avez rendez-vous à partir de 10h du matin et ce jusqu'à 17h. Et vous avez surtout rendez-vous devant la salle de Avlanges. N'oubliez pas, c'est le dimanche 28 juin prochain et pour en savoir un petit peu plus, 0493 82 50 07.

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Dans les 10 prochaines minutes, je vous propose de retrouver Love, Love, Love en 1982, signé Dick Rivers. Et il y aura également Les Enfoirés. Avec l'amitié, le plaisir également de retrouver Michel Delpech, et ce sur les ondes d'MCS Radio. Juste auparavant, le plaisir aussi de savoir que le mariage nuit gravement à la santé. Je vous explique tout ça d'ici quelques toutes petites minutes, mais juste auparavant, Frédéric Lerner. Si tu m'entends... 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

nuit, on t'entend, et ce sur les ondes d'MCS Radio. Tu m'entends. Dans MCS Weekend, on vous explique également que le mariage nuit gravement à la santé, nous dit-on. Et c'est à la Comédie Centrale de Charleroi cette fois. Et nous avons rendez-vous du 7 octobre au 1er novembre prochain. En deux mots l'histoire, eh bien Sophie et Romain s'aiment. Jusque-là, tout va bien. Tout va d'ailleurs pour le mieux dans ce couple moderne. Rouminou se prend pour une desperate housewife, tandis que Sophie travaille dur. L'homme au foyer et la businesswoman se sont très bien trouvés. Le hic, c'est que Romain fait tout pour que sa maman, Micheline Dupuis-Montbrun, ne le découvre pas. Jusqu'au jour où celle-ci débarque chez eux à l'improviste, alors Romain supplie Sophie de quitter sa réunion sur le champ et lui demande de mentir et de jouer à l'épouse moderne. Ils échangent le rôle le temps d'une soirée pour faire bonne impression devant belle-maman. Mais voilà, Sophie ne sait même pas se faire cuire un œuf. Quant à son patron, agacé de l'attendre, il fait irruption chez le couple. Les ennuis ne font alors que commencer et Romain ne sait plus quoi inventer pour se sortir de cet imbroglio. Cette comédie culte ouvre la saison 2026-2027 plutôt en beauté, et c'est le moins qu'on puisse dire. En tout cas, le mariage nuit gravement à la santé, si si, c'est ce qu'on nous dit et qu'on nous répète souvent d'ailleurs. C'est à la Comédie Centrale de Charleroi, 33 rue du Grand Central. Pour en savoir un petit peu plus, 04 254 0500 ou encore charleroi@comediecentrale. Tout ceci en un mot.com.

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À l'instant, c'était Le Chasseur, signé Michel Delpech. Les souvenirs encore, les souvenirs toujours, et ce sur MCS Radio, c'est tous les samedis à partir de 14h. MCS Weekend, bien évidemment. D'ici une petite quinzaine de minutes, nous aurons l'occasion de retrouver la country music avec pas mal de souvenirs, des petites nouveautés, machin, tout ça. Un petit mélange, qu'est-ce que ça fait du bien de réentendre en plus les bons vieux trucs tels qu'on les a aimés. Voilà, on n'est pas près de les oublier. Nous sommes là exceptionnellement aujourd'hui jusqu'à 18h. Mais n'oubliez pas, les chansons à la demande reprennent samedi prochain. N'oubliez pas également le 0479 070 110, et puis mcsradiobe@gmail.com pour demander votre petite chanson favorite. Vous laissez également votre prénom et l'endroit où vous habitez. Voilà, vous pouvez le faire 24 heures sur 24, c'est 7 jours sur 7, sans problème aucun. Souvenir encore, extrait de Pyramide, voici M. Pokora. Tomber. Qui sera suivi par Texas.

Après Summerson, signé Texas. Nous prenions la porte, c'est le moins qu'on puisse dire. The Door, à l'instant, c'était signé Teddy Swims. La porte, évidemment, on va la prendre, puisque dans quelques instants, eh bien, nous aurons l'occasion de changer d'émission. Autrement dit, la country music d'ici quelques petites minutes, et ce, à partir de 16h. Et le plaisir aussi de retrouver, tiens, justement, pour terminer cette émission tout doucement, Ordinary World, ce sera Duran. Juste auparavant, le plaisir aussi de retrouver quelqu'un qui a une voix, c'est le moins qu'on puisse dire, extraordinaire. C'est Callum Scott, Where My Heart Begins. Rendez-vous dans quelques instants pour la country music. À tout de suite.

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country music et ce sur MCS Radio comme chaque samedi à partir de 16h. Extrait de l'album Macon en 2021, After You, c'était signé Jason Aldean. Les souvenirs, et pas mal de souvenirs d'ailleurs, et ce sur MCS Radio encore. Et encore, et encore, écoutez ceci, tiens. Et Dierks Bentley s'est niqué avec vous, nous sommes là jusqu'à 18h.

Il a déjà 2 ans, ce petit morceau. C'était en 2024, American Girl. C'était signé Dierks Bentley. En matière de souvenirs, on en écoutera encore, bien évidemment, tout à l'heure. Mais juste d'ici quelques petites minutes, vous dire que James Johnston et Zach and George, vous êtes pour Something Never Change. Mais juste auparavant, 4th of July, voici Cooper Allen.

Là, nous sommes redescendus dans vos souvenirs, dans vos bons vieux machins en compagnie de Thomas Rhett et John Pardy avec ce titre Beer Can't Fix. Les souvenirs encore, les souvenirs toujours, et ce sur MCS Radio, pourquoi pas, avec Mark Chestnut, What Are We Doing In Love, ce sera d'ici quelques toutes petites minutes, juste après avoir écouté Drake Milligan. Si vous ne le connaissez pas encore, eh bien sachez qu'il était en mars dernier en Belgique. Si vous avez raté son concert, je peux vous dire que vous avez eu tort, hein, mais bon, voilà, vous le retrouverez de toute façon en Belgique de nouveau, cette fois du côté d'Anvers à partir de 19h au Holt Rivierenhof, ce sera le 6 septembre prochain. Et puis nous irons du côté de l'Allemagne puisque ce sera Cologne la prochaine fois et le 14 septembre au Karlswerk Victoria. Et si ce n'est pas le cas ou si c'est le cas, eh bien vous irez peut-être le voir une troisième fois aux Pays-Bas, cette fois du côté de Utrecht au Tivoli Vredenburg. Voilà, rien que pour le plaisir de nos oreilles. Et ce sera le 15 septembre prochain. Si vous ne connaissez pas encore Drake Milligan, je vous propose ici de retrouver I Got a Problem.

autre petit morceau et ce sur MCS Radio CC de Drake Milligan. Ce sera pour tout à l'heure, ce sera autrement dit dans la deuxième heure et ce encore et toujours pour de la bonne musique, mieux le connaître encore et puis aller le voir en concert, croyez-moi. Vous n'allez pas du tout le regretter. N'oubliez pas le 6 septembre à partir de 19h, c'est à Anvers au Holt Riveren Off. Voilà, d'ici quelques petites minutes, nous aurons l'occasion de retrouver aussi et Call Girl, monsieur Randall King, juste auparavant Mark Chestnut.

Un album qui s'appelle Shot Glass, c'était Randall King. Hey Cowgirl, les souvenirs encore, les souvenirs toujours, ce sera d'ici quelques toutes petites minutes de petites nouveautés que vous connaissez très certainement, puisque dans quelques instants, Zach and George, Call It a Day. Mais celui-ci est peut-être un petit peu moins connu, sorti il y a environ une petite dizaine de jours. Je parle de Drew Baldridge, Diesel and Dirt.

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1: Merci d'être avec nous et ce sur MCS Radio Country Passion et ce jusqu'à 18h. Les souvenirs encore, les souvenirs toujours, un bon petit souvenir, tiens, qui va faire du bien. En tout cas, d'ici quelques toutes petites minutes, mais juste auparavant, le plaisir aussi de retrouver extrait du tout dernier CD. Si, si, CD album sorti il y a environ 2 semaines, peut-être 3 maintenant, Banks of the Trinity, c'est Cody Johnson. Je vous propose ici de retrouver Take Me Back. Juste auparavant, je vous propose aussi de retrouver quelqu'un qui nous vient du Canada, qui a énormément de talent. Il s'appelle Matt Lang, extrait d'un album. Et quel album? Je ne vous dis que ça en plus. Le titre en français, Elle vole mon camion. Elle a raison d'ailleurs. She stole my truck. Et c'est maintenant sur MCS Radio. Country Passion.
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1: Thought about you, à l'instant c'était signé Tim McGraw, les souvenirs encore, les souvenirs toujours bien évidemment. D'ici quelques instants, Getting You Home, ce sera Chris Young, ce sera Hans Cislow, encore une fois comme on les aime. Merci encore une fois de nous recevoir chez vous. Voici entre autres Derek James et Ali May Campbell, Can't Judge a Bar. Country music, et ce sur MCS Radio comme chaque samedi à partir de 16h jusqu'à 18h.

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1: Voilà, rien que pour le plaisir de nos oreilles, quelque chose que nous ne connaissions pas et pour cause, c'est une petite nouveauté et ce sur MCS Radio, Derek James, en compagnie de Alan May Campbell, Can't Judge a Bar. Si je vous dis quelque chose qui n'est pas mal du tout et qui, ma foi, est un beau petit slow qui sera suivi par un autre petit slow, tiens, rien que pour le plaisir de nos petites oreilles à nous, le premier, Getting You Home, et Chris Young, le second, Reba McEntire.

quel souvenir encore et quel souvenir. Signé Aaron Watson, Summertime Girl. Juste auparavant, Reba McEntire en compagnie de Brooks and Dunn. If you see him, if you see her, le plaisir de se faire plaisir, bien évidemment. Nous nous retrouvons d'ici quelques toutes petites minutes puisque la première heure se termine. Et oui, Country Passion, en tout cas pour cette première heure, on la finit si vous le voulez bien avec ce titre Sin Wagon, Dixie Chicks. Alors à tout de suite.

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Country Passion sur MCS Radio avec pour entamer cette seconde heure quelqu'un que vous connaissez maintenant très bien avec ce titre Anything Like You, c'est Kelsey Hart. Et d'ici quelques instants, une demoiselle qui s'appelle Kelly Pickler. Les souvenirs encore, les souvenirs toujours et on en aura encore quelques-unes évidemment. Et ce sur MCS Radio. En tout cas, en cette fin d'après-midi que je vous souhaite excellente où que vous soyez et quoi que vous fassiez bien évidemment. C'est Nikki avec vous, une petite heure encore à passer ensemble. Country Passion, Red High Heels. Ce sera d'ici quelques petites minutes. Juste auparavant, le plaisir de retrouver Callum Kerr. Used to love this town.

Red High Heels, c'était bien évidemment signé Kelly Pickler. Les souvenirs, des souvenirs, des souvenirs et des bons petits souvenirs, tiens. Quelque chose sorti il y a 9 mois, un petit quelque chose comme ça, de derrière les fagots, qui met pas mal du tout d'ailleurs. Il faut se le dire, c'est sorti en 2025, autrement dit, bien c'est sorti en CD single en plus. Et ça nous vient du Canada, si si, qu'est-ce que ça fait du bien d'écouter des groupes qui nous viennent du Canada. Comme James Barker Band, You Didn't Hear It From Me, ce sera d'ici quelques toutes petites minutes, juste auparavant, le plaisir aussi de retrouver Blake Shelton. Souvenir, souvenir, si, si. 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

A Long Hot Summer, c'était signé Kit Urban, Country Passion, et ce jusqu'à 18h. Dans quelques petites minutes, nous aurons l'occasion de retrouver Lenny Wilson, Somewhere Over Laredo at Cislo. Comme on les aime, comme on les a aimés et comme on les aimera toujours. Qui sera d'ailleurs suivi par une demoiselle qui s'appelle Jess Moskaluk, Take Me Home. Ce sera d'ici quelques petites minutes. Accompagnée bien évidemment de Waxahachie, ce sera Miranda Lambert. Si je vous dis trois dates importantes, je vous en ai parlé tout à l'heure, c'est notre ami Drake Milligan. N'oubliez pas, en tout cas, une date importante, non seulement aux Pays-Bas le 15 septembre, c'est à Utrecht, au Tivoli Vredenburg. Il y aura également une petite date à Cologne le 14 septembre prochain, à Karlswerk, Victoria. Et puis chez nous, à Anvers, à Holt, Riverenhof, ce sera tout simplement le 6 septembre, je vous l'ai dit tout à l'heure, deuxième petit morceau signé Drake Milligan. Si vous ne le connaissez pas encore, je suis sûr que vous connaissez en tout cas ce petit morceau, Tipping Point.

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Jess Moscalu qui est sur les ondes d'MCS Radio, les souvenirs encore, les souvenirs toujours, cette fois du côté des Mavericks, avec un titre que vous connaissez par cœur, Dance the Night Away, ce sera d'ici quelques toutes petites minutes, juste auparavant, John Pardy et Hey California.

Avec vous depuis 14h, c'était Nikki. On se retrouve la semaine prochaine, même endroit, même heure. Autrement dit, à partir de 14h. MCS Weekend, vos souvenirs, vos bons vieux machins. À partir de 16h, Country Passion. Et à partir de 18h, notre ami Christian qui sera de retour pour vos chansons à la demande. Une petite nouveauté signée Thomas Mack, Friends Who Can. Et c'est ici qu'on se quitte. Pour mieux se retrouver samedi prochain à partir de 14h, je vous souhaite d'ores et déjà un excellent week-end. Une très très très très bonne semaine. Max McNown maintenant. Et Morgan Wallen. Merci en tout cas de nous avoir reçus chez vous en ce samedi. Et surtout merci de votre fidélité. Vous le savez, sans vous, nous ne sommes rien. Ou en tout cas pas grand-chose. Allez, on est parti. Dans quelques instants, ce sera notre petit ordi. Bye bye. À la semaine prochaine.

0: Il est 18h.
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0: les 19h.
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0: les 22h.
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